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0: Je vous demande, qu'est-ce que vous en pensez, vous, du fait qu'on est au 21e siècle et qu'on entre dans le 3e millénaire et blablabla?
1: On s'en fout!
0: Et de la montée du Dow Jones et de la baisse du CAC 40?
1: On s'en fout!
0: Et du dernier prix Goncourt?
1: On s'en fout!
0: Et du gong?
1: On s'en fout!
0: Et du cours?
1: On s'en fout!
0: Et du contre?
1: On s'en fout!
0: Et du pour?
1: On s'en fout!
0: Et du côté jardin qui est à l'opposé du côté court?
1: On s'en fout!
0: Et du reste?
1: On s'en fout!

0: Et que peut-être quand les gens se rendent compte, peut-être qu'il y aura plus de signatures pour Cuparc. Peut-être qu'il y aura aussi un désir plus collectif, ou en tout cas plus bruyant, de conserver et de mettre de l'argent et de l'énergie dans un service public. Voilà.
1: Peut-être un mot de la fin, on pourrait faire un petit tour, parce qu'on a prévu de peut-être vous laisser nous parler des perspectives, des rendez-vous, une conclusion de nos invités.
2: Bah nous, en tout cas, au CHU de Brest, bon, il y a un point aussi, c'est vrai qu'on n'en a pas parlé dans la discussion, c'est pas venu, c'est aussi l'hôpital de Carré, l'hôpital de proximité, comme, voilà, comme on peut le dire. Effectivement, nous, on s'est quand même beaucoup battu pour le maintien de l'hôpital de Carré et le maintien des urgences. Et là, on a appris quand même que les urgences de Carré s'ouvrait, donc on demande quand même une pérennisation d'ouverture des urgences de Carré, parce que justement aux urgences, enfin sur le centre de Bretagne, on manque de médecins. Et donc moi je suis agréablement donc surprise d'entendre Kilian qui va s'installer effectivement au centre de Bretagne. Donc c'est super. Et c'est vrai que c'est bien que les camarades, les collègues de la santé aussi s'installent sur le centre de Bretagne pour que les citoyens puissent avoir accès aux soins comme tout le monde. Et donc nous, on se bat effectivement dans ce sens-là.
0: Alors moi, je n'ai pas de date particulière à venir. Je pense quand même qu'il y a le Tour de France de la santé qui continue et qui permet aussi d'avoir des points de rencontre aux différents endroits de France et de converger, de faire converger les différentes luttes qui existent au sein des hôpitaux publics, voilà, pour faire une santé, pour promouvoir l'accès à la santé et faire en sorte que ce soit, voilà, qu'on puisse soigner de manière un peu vivifiante et juste.
3: Tu nous en avais parlé, mais on a regardé, il y a une cartographie en ligne, mais en Bretagne, il y a eu quelques dates avec notamment des projections, des actions, mais c'est assez épars. C'était plutôt dans l'année là, donc on n'a rien vu là localement, mais ça ne veut pas dire que ça ne peut pas se faire en tout cas.
4: Yes, et bah si pour ma dernière intervention, je dirais s'il y a des étudiants, étudiantes en santé qui nous écoutent, leur dire en tout cas s'il y a des gens qui se posent des questions, qui essayent un peu de remettre en question un peu tout ce qu'ils vivent à travers les études, et les études sont très longues, très difficiles en tout cas, n'hésitez pas à vous mettre en lien, vous recenser, essayer de discuter, de se politiser. En tout cas, ça servira forcément pour votre pratique future et à donner du sens en fait à ce que vous faites derrière, quoi.
5: Super. Avant de conclure cette émission, et pour faire écho aux nombreux liens qui se tissent entre soignants et soignants, et soignés, on va vous partager quelques extraits d'un appel du Centre de santé communautaire de Langon, en Ille-et-Vilaine, à l'occasion du 10 septembre et du mouvement Bloquons tout.
1: Aujourd'hui, mercredi 10 septembre 2025, différents groupes et différentes personnes de notre société appellent à cesser de faire tourner ce monde qui tourne à l'envers, broyant chaque jour un peu plus nos droits, nos intimes, nos corps, nos vies.
3: Parce que la carence organisée des services publics, qu'ils soient de santé, d'éducation, de logement, d'alimentation, de transport, etc., se fait chaque jour davantage ressentir.
5: Parce que bien qu'en progression globale, l'espérance de vie demeure corrélée au niveau de revenus et que l'espérance de vie, sans incapacité, est directement liée aux catégories socio-professionnelles, les ouvriers, ouvrières et employés seront malades, avec des handicaps et mourront bien plus tôt que les cadres. L'écart d'espérance de vie entre les cadres et les ouvriers, ouvrières reste le même depuis plusieurs décennies.
1: Autrement dit, les inégalités sociales sont la première cause de maladies et de souffrances.
3: Et nous en sommes témoins chaque jour dans nos rôles de professionnels de santé, mais aussi d'amis, de voisines, d'habitantes de ce territoire.
5: Nous donnons chaque jour le meilleur de nous-mêmes, mais nous ne sauverons personne dans un mouvement individuel. Au contraire, nous sommes certaines que les solutions viendront d'énergies collectives qui se rejoignent, se nourrissent, coexistent et luttent ensemble.
1: Parce que nous croyons qu'ensemble, nous pouvons nous donner de la force pour les jours à venir.
3: Parce que nous croyons qu'être dans la rue aujourd'hui à bâtir d'autres façons de vivre ensemble est un acte soignant.
5: Le centre de santé communautaire est fermé ce mercredi 10 septembre et nous vous invitons à rejoindre avec nous les autres personnes qui partagent cette envie de changement collectif dans les différentes manifestations.
1: Et de continuer à réfléchir.

0: Agir et agir ensemble dans les jours qui viennent pour plus de solidarité et de chaleur humaine.
1: Si vous avez envie de creuser encore un peu ces questions de santé, on vous invite à jeter un œil à l'enquête de Splan, l'hôpital public, une destruction programmée, un marché pour le privé. Ça parut cet automne.
2: On vous invite aussi à lire le numéro 17 de la revue Z, Soigner la santé, avec des reportages faits à Saint-Étienne.
0: Et le livre « Nous ne serons plus patients », recueil de témoignages et récits de lutte hospitalière, collectif Micro-Édition 2024.
1: Un grand merci à Micro-Rebelle, Fréquence Paris Pluriel, Radio Octopus, Radio Béton, Radio Vassivière ou encore Antenne Doc qui nous rediffuse chaque mois. Évidemment, un grand merci à Radio U, chez qui on est chaudement accueillis.
2: Prochainement, on consacrera un opus 2 aux soignés cette fois, pour continuer à fouiller dans les luttes pour un meilleur système de santé, car rien n'est jamais acquis, aujourd'hui moins que jamais.
0: Merci à nos trois invités et à bientôt, et on vous fait des gros bisous.
1: Merci.
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5: Il est 9h!
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11: Je m'appelle Edouard et je viens de Barcelone, en Espagne. Je suis un volontaire européen chez Concordia et j'accompagne le groupe. Concordia est une association à but non lucratif. Elle promeut des valeurs de tolérance, de paix et s'inscrit dans un mouvement d'éducation populaire. Depuis 75 ans, Concordia favorise les échanges interculturels et intergénérationnels à travers des chantiers internationaux, des volontariats courts à long terme, le Corps européen de solidarité, CES, ou des projets de services civiques. Dans le cadre du projet européen DigiYouth, on a participé en mobilité à Bruxelles avec le but de découvrir les institutions européennes et créer des liens avec d'autres associations locales. Bon, on est arrivé à Bruxelles et on a rentré dans le hôtel et on a fait les courses déjà. Alors, j'ai demandé à quelques personnes qu'est-ce qu'ils pensent de cette expérience pour le moment et qu'est-ce qu'ils ont d'attente pour les jours qui vont venir. Du coup, Lucie, qu'est-ce que tu en penses de tout ça?
12: Ben, j'avoue que je suis un peu fatiguée, mais je suis quand même très très très contente d'être ici parce que je connaissais déjà Bruxelles et que j'avais hâte d'y retourner. Bon, ça fait que quelques heures qu'on est tous ensemble, mais je pense qu'on commence à un peu bien s'entendre entre nous. Du coup, c'est cool. Il y a que des gens qui ont l'air un peu ouverts d'esprit. Du coup, c'est agréable. Voilà, mais très très fatiguée quand même parce que le bus c'était un peu hardcore. mais je suis contente. Et pour la suite, j'avoue que j'ai quand même très hâte de voir tout ce qui est institutions européennes. Parce que, je sais pas, je trouve que même avec tout ce qui se passe en ce moment politiquement, c'est un peu intéressant de voir les backstage un peu de tout ça.
11: Et toi, Héloïse, qu'est-ce que tu en penses?
13: Pour l'instant aussi, je suis très fatiguée du voyage. Je trouve que y a une bonne ambiance. Que tout le monde s'entend bien. L'organisation, ça va. Et ce que j'attends du voyage, c'est un peu de découvrir Bruxelles et aussi découvrir les institutions européennes.
11: Est-ce que tu as des attentes spécifiques pour la visite qu'on fera ou quelque chose comme ça?
14: Je pense que ça se passe déjà très bien. Nous avons vraiment appris à bien se connaître pour l'instant. Rien que dans la cuisine, déjà, les gens sont en train de faire n'importe quoi. Et oui, je présage vraiment du bon pour la suite de cette mobilité, car je pense vraiment qu'on peut continuer à se rapprocher davantage. Forcément, j'ai de grosses attentes, notamment pour le Parlement européen, qui est l'une des institutions principales de l'Union européenne. Et franchement, ça va être, je pense que ça va être super. Je ne sais pas exactement ce qu'on va faire, mais je pense vraiment que la visite va être pas mal.
15: Et bonjour à tous et à toutes, on se retrouve pour le deuxième jour de notre voyage à Bruxelles, il est 9h06
9: Et aujourd'hui, on va faire beaucoup d'activités. D'abord, on va aller voir une association. Ensuite, on ira visiter le Parlement européen avant de voir une seconde association pour la fin de notre journée. On vous tiendra au courant de tout ce qu'on fait.
15: Bonjour, je m'appelle Camélia, j'ai 21 ans. On va rencontrer du coup l'association Open Fab. Ça va être trop cool, ça va nous permettre de faire du contact, de créer du lien, de rencontrer de nouvelles personnes, mais surtout de comprendre comment fonctionne l'asso. Mais pourquoi pas du coup, dans le futur, créer quelque chose d'autre avec cet asso.
16: Donc moi je m'appelle Ager, on a trop bien dormi, ça fait du bien de se reposer après la journée d'hier. Et là, on est prêt à aller rencontrer les assos, à aller voir un petit peu ce qui se passe chez Open Fab. En plus, ils ont l'air super, super sympas, très contents de nous rencontrer. Et voilà, une belle journée en perspective.
11: On est dans l'asso Fab Lab. On a les personnes de l'asso qui vont nous partager qu'est-ce qu'ils font et qu'est-ce que c'est cet asso.
17: Je suis Nicolas, fondateur de l'association Saint-Tony, qui héberge légalement le projet de Fab Lab Open Fab. Saint-Tony a pour but initial de stimuler, d'insister sur la communication entre l'humain, son environnement et la technologie par la mutualisation et l'accès à des machines de fabrication numérique. La vision est justement est d'arriver à connecter les humains aujourd'hui, à reconnecter les personnes dans cette accélération technologique dans laquelle on vit aujourd'hui, en donnant accès à ces machines pour vulgariser et sensibiliser aussi au fait que ce n'est pas si compliqué d'utiliser ces machines. Ma vision est de faire monter en compétence et de faire reconnaître cette compétence-là numérique au travers d'une auto-formation par la pratique. Pour moi, pas besoin d'un examen si ton projet est documenté et qu'il fonctionne et que c'est disponible en ligne, c'est que tu sais le faire. On insiste sur la reconnaissance de ce qui est appris et de ce qui est produit au travers de ces différentes collaborations. Le rêve est de faciliter la reconnaissance des compétences acquises et augmenter les opportunités de travail finalement. Il y a un tissage à faire.
18: Tu as dit que tu ne voulais pas reproduire des schémas scolaires et faire des cours à Open Fab. Comment tu fais pour inclure les personnes précaires et les femmes dans le lieu? Ce qui est quelque chose scolairement, on n'est pas très accepté dans les lieux de bricolage technologique comme ça.
17: Je pars des principes simplement que déjà reconnaître que chacun est différent et d'avoir cette unicité permet de ne pas seulement inclure plus de femmes et de personnes marginalisées. C'est par défaut, c'est de penser un peu l'idée de la neurodivergence, comme je disais. Si on design pour la minorité, ça va fonctionner pour tout le monde. C'est un challenge de révolutionner la pédagogie à l'école, comme elle l'est aujourd'hui. Donc pouvoir avoir en parallèle des lieux comme ça, je parlais de Fab Lab de proximité, ça va dans ce sens-là aussi. Pouvoir avoir des lieux où tu dis, tiens, c'est possible. Et on a pensé la manière d'accueillir un peu tout le monde. Il y a ce challenge de communication pour aussi faire attention à comment on communique, comment on pense cette perception venue de l'extérieur.
11: Très bien, merci beaucoup pour partager toutes ces infos et tes expériences et ton avis. Et merci beaucoup pour nous accueillir dans cet asso. On vient de finir la visite au Parlement européen et on a eu une personne qui nous a fait une visite guidée et après on a eu un temps pour voir l'hémicycle du Parlement par dedans. Alors on demandera aux participants qu'est-ce qu'ils ont pensé de tout ça.
19: Moi c'est Nina, j'ai 19 ans, c'était une super expérience le Parlement, c'était la première fois moi que je le visitais personnellement et je trouvais la visite guidée vraiment hyper complète, on a eu plein d'informations, on a pu visiter l'hémicycle. Donc franchement, c'était trop trop bien. J'ai appris plein de choses. Ça m'a aidé aussi à différencier un peu les institutions européennes, la Commission européenne, le Parlement européen, tout ça, et un peu le rôle de chacun. Du coup, c'était vraiment très très sympa à faire. Et, ouais.
20: Je m'appelle Héloïse, j'ai 19 ans. Le Parlement, c'était vraiment... c'était vraiment bien parce qu'on a pu tout apprendre un petit peu comment ça fonctionne, comment les lois sont votées. Les explications, comme l'a dit Nina, étaient vraiment très bien, très claires. Et ça nous a permis aussi de comprendre pour les autres jours à venir, les institutions européennes.
2: Et comment tu te sens par rapport à toute sa visite? Ça a été, je ne sais pas, excitante, c'était annoyante. Qu'est-ce que tu en penses?
20: Je ne sais pas.
21: Je m'appelle Louison. Je participe à la mobilité parce que je suis à la mission locale. J'ai trouvé la visite très intéressante, surtout avec la guide qu'on a eue. Je ne m'attendais pas à ce que ce soit politique. J'avais peur qu'elle essaye de prendre un ton un peu neutre. Mais c'était très intéressant. Elle était très bien. J'ai appris beaucoup de choses. Et voilà. Et pour les émotions, j'étais très excitée. Et je suis assez contente de la journée.
2: Très bien, merci beaucoup. C'est le troisième jour et on a sorti de l'hôtel pour aller pour commencer les activités du jour. Du coup, on ira au Conseil de l'Europe au début. Après, on a une visite au Parlamentarium. Et finalement, on aura une rencontre avec une autre asso. Alors, on verra qu'est-ce que les participants pensent de tout ça.
22: Alors, moi, c'est Maëlle, donc j'ai 18 ans. Et pour l'instant, je suis un peu fatiguée, mais en vrai, tellement excitée de faire toutes les activités qu'en vrai, tout se passe bien. Et là, on part visiter le Conseil de l'Europe, donc c'est trop cool.
23: Alors, je me nomme Mel Obissa. Je suis étudiant à l'Université Clermont-Auvergne et donc j'ai eu la grâce ou l'opportunité de pouvoir participer à cette mobilité. J'étais motivé avant de venir et là je suis très très très motivé, je vous dirais peut-être 3x10 par rapport à ce qu'on a visité jusqu'alors. C'était très émouvant, c'était vraiment très intéressant surtout. Le Parlement européen hier, je voulais vraiment visiter tellement que j'ai trop vu ça sur France 24. Je voulais vraiment y visiter et surtout apprendre certaines choses parce que je m'intéresse vraiment beaucoup à tout ce qui est politique internationale, politique européenne, enfin en tout cas tout ce qui est géopolitique. Par exemple, les questions qu'on a abordées hier, par exemple, c'était très intéressant les années où il y a eu certains pays qui ont rejoint l'Union européenne. Pourquoi l'Union européenne a été créée, des choses que je ne savais pas d'ailleurs. Donc c'était très très intéressant hier. Et par rapport aux activités qu'on a passées hier avec le défi Bruxelles-Afrique, c'était très intéressant sur des sujets qu'on a abordés hier. C'était vraiment émouvant, ça ouvre vraiment l'esprit, quoi, l'esprit critique et tout. Et aujourd'hui, au troisième jour, l'adrénaline ne fait que monter. Là, dans le tram, j'ai envie de sauter, aller déjà directement là où est le rendez-vous, au Parlementarium. C'est par là qu'on commence aujourd'hui. Je ne sais pas, c'est la Commission européenne, je pense, qu'on a commencé. Déjà aujourd'hui, ça sera très émouvant parce que on a trois visites à faire. Trois visites, ça veut dire trois possibilités de pouvoir connaître trois choses de façon différente. Donc, on aura la Commission, le Parlementarium et surtout l'exposition de la colonisation. Déjà que je me sens très concerné, je suis originaire d'Afrique. Donc, bien évidemment, la colonisation, c'est un sujet qui me tient vraiment à cœur. Donc très motivé, je dirais, pour ce troisième jour. Et aussi dessus parce que ça finit demain. Voilà, merci.
2: Ok, merci pour avoir nous accueilli dans ton association et pour partager toutes tes expériences et toutes tes connaissances sur ces sujets. Alors j'avais l'envie de te demander, que tu te présentes un peu au début, non? Qui es-tu? Qu'est-ce que ta association, qu'est-ce qu'elle fait? Et bon, après, j'ai des autres questions.
24: Eh ben, moi, je m'appelle Pierre-Yves Rosset. Je suis directeur du service droit des jeunes de Bruxelles, qui est une association qui existe depuis 1978 et qui défend et promeut les droits de l'enfant et les droits des jeunes en offrant une aide et un accompagnement social et juridique gratuit aux enfants, aux jeunes de 0 à 22 ans, mais aussi à leurs familles.
2: Tu as déjà parlé sur plein de choses pendant notre rencontre. Et alors, j'avais l'envie de te faire une question générale. Qu'est-ce que tu penses que c'est le défi le plus important que ta asso a maintenant?
24: Il y en a beaucoup, mais je dirais un gros enjeu à l'échelle de toute la société qui se transpose aussi de région en région et de pays en pays, c'est avoir une vraie approche droit de l'enfant, c'est-à-dire plus voir les enfants et les jeunes, comme je le disais, que comme les adultes de demain, mais bien les considérer comme titulaires de droits à part entière. Et ça, ça demande vraiment de se mettre à la hauteur des enfants, d'écouter ce qu'ils ont et ce qu'elles ont à dire, et d'avoir une vraie vision politique de ce qu'on veut comme société. Et donc vraiment, ça passe par du child budgeting, c'est-à-dire vraiment avoir des marqueurs dans les budgets de ce qui va directement profiter aux enfants et aux jeunes, des stratégies vraiment aussi, mais qui ne restent pas lettre morte, où on va vraiment pouvoir informer, sensibiliser sur le terrain pour que tous les adultes fassent des droits de l'enfant en fait un devoir.
2: Ok, merci. J'ai une autre question. Alors, qu'est-ce que tu penses que c'est la plus grande opportunité peut-être de ta asso en ce moment?
24: Moi, je pense que l'opportunité, c'est on voit un changement majeur en ce moment avec les mobilisations qu'on connaît en Belgique et plus particulièrement à Bruxelles. Mais on sent là une vraie volonté de prendre la place qui est la leur. Et je pense que c'est une opportunité pour nous travailler, les accompagner, mais aussi se nourrir encore plus de leurs paroles et de leur expertise pour pouvoir vraiment bouger les lignes.
2: Est-ce que tu as quelque chose de plus à rajouter que peut-être tu as l'envie de partager avec Clermont-Ferrand ou la personne qui sera l'audience de ça?
24: Moi, je dirais qu'en tant que franco-belge, personnellement, je suis très friand de ce genre de rencontres. Je trouve que c'est super important. Et je pense aussi qu'en tant que directeur d'asso, je pense qu'il faut penser au-delà des frontières, nos façons de faire, parce qu'il y a énormément de méthodologies de travail, de vision, de stratégies à mobiliser et à partager. Et je suis particulièrement vraiment intéressé d'avoir des rencontres comme ça, soit d'accueillir, soit aussi peut-être un jour de venir rencontrer d'autres associations, ce que je fais souvent plutôt vers Paris ou Lyon par exemple, parce qu'on a des modèles qui ne sont pas similaires totalement, mais qui peuvent aussi avoir beaucoup d'analogies et d'éléments de comparaison. Et ça permet vraiment aussi de s'enrichir, tout en comprenant évidemment qu'on ne peut pas implémenter une stratégie locale qui marche quelque part, qui ne va pas forcément marcher partout. Mais donc là, sur la question des droits de l'enfant, on a des enjeux communs sur une culture des droits de l'enfant, sur une réflexion sur la place qu'on laisse aux enfants, sur l'enseignement, sur la protection de l'enfance ou l'aide à l'enfance. Et donc je pense qu'il faut vraiment continuer à encourager et favoriser ce genre d'échange.
2: Ok, merci beaucoup et merci pour ton temps et pour toute la visite et toutes les infos. Merci beaucoup. Finalement, c'est le dernier jour et on a fait une visite au comité social et économique européen au matin. Après, on a fait un repas dans un restaurant qui favorisait l'insertion laborale au marché, l'insertion au marché du travail pour les personnes qui étaient éloignées. Et finalement, on a eu un après-midi libre avant de partir en bus pour retourner à Clermont-Ferrand.
0: Du coup, moi, c'est Nina. Du coup, les derniers jours, le comité social et économique européen, c'était hyper intéressant. Je trouvais ça hyper sympa de découvrir une autre institution européenne parce que je n'étais pas forcément calée sur le sujet. Le resto aussi, c'était très sympa. Puis ça marquait la fin du voyage. Enfin, c'était un dernier grand moment de convivialité, je trouve. Et après, pour la partie libre, nous, on était en petit groupe. On est partis visiter, faire les boutiques souvenirs et boire un coup et manger une gaufre pour la culture belge, finalement. Du coup, c'était hyper sympa aussi parce que, on a visité vraiment la ville et... c'est très très bien. Et voilà, on a ramené plein de souvenirs, plein de choses et plein de bons souvenirs de ce voyage-là. J'avoue que par contre, le trajet retour, il est un peu dur parce qu'on n'avait pas forcément la place. Il y avait les lumières allumées, donc ce n'était pas forcément facile de dormir. Mais bon, je me dis qu'on a fait la plus grosse partie. Et en tout cas, je suis très contente d'avoir fait ce voyage, donc voilà.
2: Très bien. Et par rapport à la mobilité en général au complet, est-ce que tu as... quelque chose à dire par rapport à ça?
0: Franchement, la mobilité, elle était très très bien. Je trouve que c'était trop bien la liberté qu'on avait aussi si on voulait sortir le soir et tout, le fait qu'on était un bon groupe aussi. Donc ça s'est bien mélangé. On a toujours, il y a eu plein de petits groupes, pour aller visiter ici, en fonction de ce que chacun avait envie de faire. Donc ça, c'était trop trop bien. D'un point de vue Voilà, organisation, ça a été un peu plus difficile par moment parce que ben, forcément, on est un grand, grand groupe, donc c'est un peu compliqué des fois, mais franchement, c'était un très, très beau voyage. Ouais, c'est une super expérience, quoi.
2: Très bien.
1: Moi, je m'appelle Lucas, j'ai 21 ans et donc j'ai participé à ce voyage car j'ai rencontré Concordia en recherchant pour mon projet professionnel. Donc hier, on a fait, comme Edouard l'a dit, le Comité économique et social européen. C'était assez intéressant. La guide était très, très sympa. Et j'ai trouvé l'institution assez intéressante, même si bon, je la trouve assez secondaire, dans le sens où leurs avis, c'est que des avis, ils n'ont pas vraiment d'impact. Ensuite, le restaurant était très, très bon. Ça fait du bien de manger un peu à un restaurant. Et ensuite, on avait l'après-midi de libre, ce qui était super pour visiter. Parce que moi, par exemple, je n'avais pas eu le temps trop de visiter parce que j'étais très fatigué le reste de la semaine. Et j'ai pu visiter un peu la ville, voir les grands bâtiments, la grande place, voir le Menkenpis, je crois qu'on appelle cela. Donc, j'ai beaucoup apprécié ce temps libre. Et comme ça a déjà été dit, je crois, le voyage de retour a été très, très dur. Le bus, ce n'est pas forcément facile, mais... C'était très très sympa dans tous les cas. J'ai beaucoup apprécié la mobilité. Si jamais il y a une autre possibilité de le refaire, bah, je pense que je referai vraiment. Les accompagnateurs étaient géniaux. Je ne sais pas trop quoi ajouter. Juste, c'était vraiment une superbe opportunité. Merci Concordia de nous l'avoir donné. Et merci pour toutes les rencontres qu'on a faites car ça m'a marqué en tout cas. Merci beaucoup.
2: Parfait.
3: Eh bien, bonjour, moi je suis Barbara de Silvestri, je suis chargée d'accompagnement des volontaires à Concordia depuis le début du mois de mai. Ça a été une véritable aventure, ce projet de mobilité à Bruxelles. Il existe déjà depuis plusieurs mois, en tout cas il a été élaboré depuis plusieurs mois, je veux dire. Assez intense, beaucoup de préparation, beaucoup de craintes, de derniers plans, etc. C'était un peu l'aventure, mais au final je suis satisfaite, un peu fatiguée en ce moment. Mais voilà, la dernière journée, ça a été un peu le clap de fin justement de ce voyage où... Dernière institution, dernière ligne droite, c'était super intéressant le comité social économique européen qu'on a visité justement, dernière institution européenne. Et beaucoup de questions qui ont été répondues, on a pu faire une visite, faire une séance de photos pour ceux qui étaient intéressés. Et oui, c'était très intéressant. Et voilà, le retour du bus est particulièrement difficile après toute cette semaine intense. Et c'est pas seulement la semaine, mais aussi tous les préparatifs. On sent beaucoup la fatigue. À titre personnel, j'étais déjà fatiguée, même le jour J, en fait. Parce qu'il y avait beaucoup de choses à préparer en dernière minute et à vérifier s'il n'y avait pas des choses qu'on oubliait, etc. Mais voilà, là maintenant je suis contente, je suis sereine. J'ai pu enfin me laver le visage, les dents, tout ça. Je me sens propre un peu plus. Et voilà, on est en direct de la gare de Lyon-Gerland, quelque chose comme ça. Et d'ici la fin de la matinée, on sera enfin de retour à Clermont. Sous 36-38 degrés, toujours un peu dans la même ambiance qu'à Bruxelles. Mais au moins, voilà, c'est la fin de ce projet qui nous a pris beaucoup de temps. Et je suis heureuse qu'il soit terminé. Pas parce que j'en avais hâte, mais juste, voilà, je suis contente qu'on ait rencontré toutes ces institutions européennes, ces associations. C'était très intéressant. Et que, voilà, on soit partis tous en groupe. Et j'ai l'impression que c'est bien passé. En tout cas, il faut poser plus davantage la question aux jeunes plutôt qu'à moi. En tout cas, pour moi, je suis satisfaite que tout ça se soit bien réalisé, qu'on n'ait pas eu non plus énormément d'imprévus ou de malheurs sur le chemin. Et c'est tout. Voilà, merci.
11: Nous remercions l'Union européenne et tous les autres partenaires à Radio Campus pour la diffusion sur le projet et aux participants. Et toi, tu as envie de participer dans un projet comme ça? Suis Concordia Auvergne sur les réseaux sociaux ou sur le site web concordia.fr.

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2: Bonjour à toutes et tous et bienvenue sur Uchronia. Je suis Pénélope Solette et je suis accompagnée, as usual, du professeur John McLaughlin. Bonjour professeur.
3: Bonjour.
2: En qualité de témoin du jour, nous avons le plaisir

0: Plaisir de recevoir le frère de Carter Burke, John Paul Burke. Bonjour.
1: Bien le bonjour.
0: Vous êtes conseiller référent à la NASA pour la toute jeune Welland Yutani Corporation. 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Alors, au sommaire de notre émission, un épisode consacré au phénomène de xénomorphogénèse et de la présence d'autres vies extraterrestres dans le cinéma de science-fiction. Il faut dire que nous avons été littéralement harcelés de demandes de nos auditeurs sur le sujet. Cette séance sera ponctuée de respirations musicales avant de terminer par nos recommandations, évidemment subjectives, la séquence Actuchronia. Aujourd'hui, nous nous proposons de mettre en lumière le film Aliens, Aliens dit le retour, réalisé par James Cameron et sorti en salle en 1986. Un film difficilement classable. Ce n'est plus un film d'horreur, sûrement d'angoisse, ancré dans la science-fiction, mais pas dans la fantasy, qui repousse les limites de la catégorisation et du genre. Jusqu'où peut-on se dépasser pour devenir une icône, une héroïne interplanétaire qui va bouleverser toute l'industrie du cinéma? Eh bien messieurs, nous allons pouvoir aborder notre premier sujet, si vous le voulez bien, les films de monstres au cinéma avant James Cameron. Qu'en dites-vous?
2: Les films de monstres qui commencent au cinéma par les films interprétés directement de l'univers de Jules Verne, avec les films les plus anciens de Méliès, et puis ensuite les films des Aliens des années 60.
1: Alors vous avez tout à fait raison, professeur. C'est vrai que on pourrait dire il y a une inspiration peut-être d'Hergé avec Tintin, Objectif Lune, y a tout un travail de Ray Harryhausen en 1963, je pense à Jason et les Argonautes.
2: Ou Sinbad le Marin.
1: Tout à fait. Alors on est sur une approche, ça changera peut-être plus avec Cosmos 1999 ou la série Star Trek, mais sinon le monstre dans l'histoire de la représentation fantasmagorique, je dirais que c'est plus soit un côté, un humain qui va être transformé, une sorte d'humanoïde augmenté ou déformé. Et puis en face de ça, on a plus dans la littérature biblique la fameuse créature. Et je vous mets à part les Frankenstein, Mary Shelley, tout ça.
2: Les fameux Léviathans de la Bible. Mais c'est surtout qu'aux États-Unis, ces fameux monstres ou aliens, ce sont finalement les communistes qui pourraient envahir les États-Unis. Et donc, du coup, il fallait se défendre contre ces êtres informes qui avaient une capacité à se transformer en un espèce de ver de terre ou de poisson, un peu comme dans La créature du lac noir. Une horreur.
1: Oui, tout à fait. Et puis, alors, vous parlez de ça, vous avez tout à fait raison, professeur. Les Américains et les Anglo-Saxons en général, ils ont souvent fait la distinction entre l'alien, alors...
2: L'étranger,
1: mais sous-entendu peut-être le Mexicain, l'Asiatique...
2: Ou le Canadien.
1: Bah, c'est pas pareil, c'est plus le cousin. Mais le foreigner, qui est... Alors, l'étranger aussi, mais plus l'européen, c'est... Le gentil étranger.
2: Le blanc, quoi.
1: Alors, c'est vrai que là, on est sur une approche peut-être vers l'inconnu et au-delà. Hein, ce film n'est pas un remake, ce n'est pas un reboot, c'est une suite originale scénarisée par James Cameron.
2: Mais... Et qui travestit d'ailleurs la première œuvre de Ridley Scott.
1: Alors, travestit...
2: À qui l'habille ?
1: Oui, bon, pour moi c'est un film magnifique hein, quand même, je tiens à le dire, hein. Alien le 8e passager, 1979, c'est un film génial. Alors c'est un film d'horreur, et c'est aussi, il faut bien comprendre ça, les scénaristes, dont le créateur des personnages, hein, Dan O'Bannon, qu'on retrouve dans de nombreuses grandes franchises, ils ont voulu reprendre le concept de Jaws, Les Dents de la Mer, célèbre film de Steven Spielberg. Et l'idée, c'était, on fait Les Dents de la Mer dans l'espace. Ça, c'était le pitch de départ d'Alien, le 8e passager.
2: Oui, parce que c'était pas un remake des Godzilla des années 60.
1: Non. Et du coup, les producteurs et les scénaristes ont été chercher Ils ont cherché plusieurs réalisateurs potentiels et ils sont tombés sur Ridley Scott, cet anglais qui avait été quand même remarqué avec Les Duellistes, hein, par exemple.
2: Et qui avait besoin de créer une créature, et d'où l'inspiration de Giger, l'auteur suisse des créatures d'aliens.
1: Alors tout à fait, Dan O'Bannon qui connaissait très bien toute la bande à Jodorowsky, Mobius et j'en passe.
2: Qui composait Sous Acide.
1: Par exemple, a présenté les œuvres de Giger qui, en 1975, commence un peu à lancer le mouvement dit de la biomécanique suite au décès de sa partenaire Lee. Et il va commencer à dessiner des œuvres très noires, très organiques, très difformes pour essayer de ne pas stigmatiser une personne ou une autre. Alors c'est aussi très sexualisé et on retrouve ça jusque dans des tarots divinatoires. Et donc en présentant les œuvres comme le Necronomicon 4, Ridley Scott va tomber en amour sur cette esthétique qu'aura générée à Giger, mais sur des toiles. Hein. On est sur des toiles faites à l'aérographe. Donc il a quitté une carrière d'architecte d'intérieur pour sa passion artistique. Tout à fait.
0: Il maîtrisait d'ailleurs totalement la technique de l'aérographe.
2: Un peu comme Schuiten.
1: Oui.
0: Donc nous étions sur les monstres. Alors là, Aliens, le directeur Scott, est-ce qu'on peut tout montrer?
1: Peut-être faut-il une présentation de ce film.
0: Un petit pitch, s'il vous plaît.
2: Alors oui, bien sûr. Dans ce film, Ripley accompagne un détachement de Marines coloniaux qui se rendent sur la planète LV-426, une colonie spatiale humaine en terraformation et qui ne donne plus de nouvelles et de signes de vie. Et où la présence de la créature du premier film Alien est identifiée. Alors, qu'est-ce qu'ils font? Eh bien, ils y vont, et ils y vont armés, nombreux, prêt à castagner de l'alien sans aucune forme de procès. Sauf que le film ne se passe pas tout à fait comme prévu dans le scénario et s'ensuit un jeu de massacre absolument délicieux dans les couloirs de la station spatiale.
0: Oui, c'est une définition de délicieux, on est d'accord. Oui.
2: Moi j'aime beaucoup.
0: Non mais moi aussi, c'est juste délicieux.
1: Alors c'est vrai que si on compare, et c'est dommage de vouloir comparer ça. Hein, je vous dis, Alien, le huitième passager, a terrorisé les spectateurs et inspiré de nombreux cinéastes. Et je vous renvoie au documentaire Memory, The Origins of Alien d'Alexandre O'Philippe, qui décortique ce chef-d'œuvre de science-fiction. Mais on est vraiment sur une inspiration de Giger et en même temps de toute l'œuvre de Francis Bacon, des récits horrifiques de Lovecraft. Donc c'était, voilà, on est vraiment sur des projets vendus comme une odyssée spatiale, un film d'épouvante.
2: Un film d'épouvante qui est avant tout un huis clos. Huis clos qui se passe dans le vaisseau, le Nostromo, et où l'équipage, en fait, de simples ouvriers de l'espace, sont confrontés à un phénomène surnaturel, mutant, en fait, qui les affecte d'abord, décime l'équipage, et finit par se régler par le personnage le plus important, en fait, du vaisseau, qui est Ripley, donc une femme qui est en capacité de tuer l'un des monstres les plus puissants et les plus efficaces de l'histoire du cinéma.
1: Oui. Alors, et en plus, hein, la baseline de l'époque, l'accroche de l'affiche, c'est « Dans l'espace, personne ne vous entendra crier ».
2: Mais Alien, c'est différent. Alien, c'est un film où finalement Ripley, qui est une victime dans le premier, qui est une simple survivante en fait, du Nostromo, prend les choses en main et décide en fait de... littéralement botter l'arrière-train de ces créatures mi-vers de terre, mi-scarabée.
1: Et c'est l'approche originale. Donc James Cameron a entièrement écrit le scénario et pour tout faire tourner autour de ce personnage d'Ellen Ripley, et Sigourney Weaver au départ ne voulait pas du tout être dans ce film, James Cameron, c'est un spécialiste des effets spéciaux. On le voit... notamment dans La galaxie de la terreur, 1981, qui va être une sorte de copie mixée d'Alien, le huitième passager, et d'œuvres plus comme Freddy, Les griffes de la nuit, des choses comme ça. Et Cameron va vraiment se devenir une référence d'un côté sur des scénarios et de l'autre côté sur la technique et les effets spéciaux apportés dans les productions cinématographiques. Ouais. Et c'est tout le faux semblant de ce film que l'on va décortiquer ensemble, c'est que le pitch de ce film, c'est Aliens, This Time It's War. Maintenant, c'est la guerre. Donc, on s'attend à un film vraiment de guerre.
2: Et d'action.
1: Et pourtant, ce n'est pas du tout ce qui va être le propos de ce film, par-delà les scènes d'action et les scènes très militarisées. Mais c'est là où on se rend compte que tout ce qui était prévu ne pourra pas se passer.
2: C'est le piège tendu par Cameron. Il vous présente un film de guerre, un film où des enjeux sont simples et clairs, et au final, chaque personnage ne maîtrise absolument pas en fait le destin de l'histoire.
0: Merci messieurs, c'est absolument passionnant. Je vous propose maintenant une première respiration directement inspirée par notre sujet du jour, avec Get Free, interprété par Major Lazer et remixé frénétiquement par Andy C. Fermez les yeux et préparez-vous à une poursuite avec un xénomorphe dans les couloirs de Sulaco.

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1: Alors oui, monsieur Beurre, je voulais d'abord vous remercier de la présentation et de toutes ces informations absolument précieuses et surtout de vos remarquables documents que vous nous avez fait écouter, surtout le dernier qui est absolument saisissant sur la compréhension de l'univers d'Aliens, vraiment.
2: Merci beaucoup, professeur. Mais je suis un fan absolu de ce que vous faites, donc dès que je peux contribuer et aussi à laver un peu l'honneur de notre famille, je ferai ce que je pourrai. Alors, vous souhaitez peut-être que je vous parle de ces capsules, hein, c'est parce que donc en travaillant sur un nettoyage expérimental pour la NASA des débris d'un satellite qui était en orbite géostationnaire derrière la Lune, en fait, on a récupéré des enregistrements qui se sont avérés venir des débris du Sulaco et de cryocapsules.
1: De la propriété de la Welland Industries.
2: Tout à fait, tout à fait, tout à fait.

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0: Exceptionnel.
1: Oui, donc c'était donc une capsule de Newt qui voulait prévenir Ripley que Burke était en train de créer un bazar, on peut le dire, hein, dans le laboratoire avec le facehugger d'Aliens. Hein.
2: Donc c'est ça, c'était sur la station de terraformation sur LV-426. Et donc c'est un document inédit qu'on a retrouvé.
0: Merci beaucoup.
2: Mais écoutez, je vous en prie.
1: Saisissant.
0: Alors, Aliens illustre une nouvelle ère, celle de la femme qui gère, la chef de meute, quand ni les hommes, ni les cyborgs n'en sont capables. Alors, messieurs, qui me parle de la belle Hélène Ripley?
1: Ripley, le Rambo féminin, on peut le dire. Alors, plus Rambo 3, évidemment. Hein.
2: Alors, professeur, vous faites bien de me dire ça. Sachez que donc James Cameron, au moment de la fin du tournage de Terminator, va écrire deux scénarios en même temps, Aliens, Le Retour, et Rambo 2. C'est lui le scénariste du film.
0: Ah oui, on l'oublie trop souvent.
2: Alors, c'est vrai qu'il a, James Cameron a une passion, une passionata pour tout le côté militaire, la capacité de l'être humain à se dépasser, même dans les pires situations, qu'il retrouvait beaucoup à l'époque dans les films et voilà, la capacité de survie des Marines. Et donc, c'est ce qu'il va essayer de transposer. Peut-être que quelque chose qu'on ne sait peut-être pas assez, hein, c'est que James Cameron n'est pas américain, il est canadien.
1: On peut le dire d'ailleurs, avant Aliens, très clairement, à part les films sur une Jeanne d'Arc, on avait rarement en fait des femmes en capacité de montrer les muscles. Là, on voit Ripley, c'est Mamie Back to Business. Hein.
2: Bah c'est une superwoman des années 1980. Et son personnage va même dépasser un autre rôle féminin d'exception mis en avant par James Cameron, Sarah Connor.
1: Oui, c'est répète, une femme, une mère, solide, intransigeante, une première quand même au cinéma, avec des cheveux courts et un gros pétard, c'est extraordinaire.
2: Et le lance-flamme accroché dessus.
1: Oui, et Newt dans les bras.
2: Et c'est ça, donc on est vraiment à du...
1: Je protège et je flingue.
2: Make America great again.
1: Mais avec une femme.
2: Et sa propre femme, à l'époque de James Cameron, hein, c'est Gail Ann Hurd. Elle a notamment produit Terminator, Le Pic de Dante, Armageddon, ou la célébrissime série The Walking Dead. Donc voilà, on est quand même dans un terrain conquis de James Cameron qui a vraiment voulu, contre l'avis des producteurs, de faire d'Hélène Ripley le personnage central. C'est vraiment ce qui a permis à Sigourney Weaver d'aller dans ce film, alors qu'elle n'imaginait pas du tout...
0: Reprendre son rôle.
2: Reprendre son rôle, et puis elle ne voyait pas ce qu'il y aurait à faire. Et c'était la magie de James Cameron de proposer quelque chose d'un autre niveau. Par rapport à Alien.
1: En comparant d'ailleurs à Alien, où finalement l'officier, le warrant officer Ripley, qui est une victime en fait de l'Alien, qui a du mal à s'en défendre, qui à un moment est acculé par l'Alien en fait, et a deux doigts d'y passer, et subit les choses, alors que là c'est tout l'inverse. C'est le personnage principal, la pierre angulaire du film, et surtout un personnage asexué. C'est-à-dire que certes, c'est le personnage principal et le protecteur, mais ce n'est pas un objet sexuel dont un autre personnage en fait, du film va en faire les frais.
2: Et c'est ce côté militariste, hein, c'est bien pour poser les bases de personnages qui ont des réflexes martiaux, de bonne tenue, surtout quand ils sont très très loin dans l'espace, où ils ont besoin de s'auto-organiser et de s'auto-gérer entre eux. Et ce thème militaire est quand même un thème de façade. Le film bourrin avec des Marines qui vont tout raser. Ils ont des armes à déclenchement nucléaire. Sauf que, et les codes de ce film vont être repris point par point, tiens, comme par hasard, par David Fincher dans son film Fight Club.
1: Hein, et Aliens 3.
2: Et pour le coup, Aliens 3. Mais c'est vrai qu'on voit que Cameron prend un malin plaisir à démontrer l'incapacité à opérer comme initialement prévu. C'est-à-dire que les militaires partent très confiants, on a tout ce qu'il faut,
0: on a du
2: matériel, de la technologie, on a du gun en masse. Et quand ils arrivent sur place, eh ben, c'est pas possible.
1: Un peu comme la chute du Faucon Noir.
2: Ah,
1: ils sont sur deux, ils sont bien équipés. Ils ont face à eux, en fait, un ennemi qu'ils estiment largement moins équipé et qui peuvent penser prendre par surprise. Et au final, rien ne se passe comme prévu.
2: Et ça me rappelle une réflexion de Giger sur les aliens, hein, qui était « La question qui se pose pour les humains n'est pas de savoir combien d'entre eux survivront dans le système, mais quel sera le genre d'existence de ceux qui survivront. » Et ça, c'est ce qui va poser ce fameux personnage de Newt, la petite fille qui est retrouvée par l'équipage en arrivant sur la planète, qui a pu survivre, malgré tout ce qu'on peut penser, à cette folie aliénistique.
0: Bon, alors là, j'aimerais quand même savoir qui est le vrai méchant du film. C'est l'alien que l'on vient embêter ou Burke, enfin, sans vous manquer de respect.
2: S'il vous plaît.
0: Ce que j'aimerais savoir, c'est comment ça fonctionne, un xénomorphe.
1: Alors, un xénomorphe, comment ça marche? C'est très simple. Donc, le personnage principal, finalement, l'alien, ne démarre que d'un œuf. Hein, d'où la fiche, en fait, du premier film, où on voit l'œuf, en fait, transpercé par la lumière. Cet œuf, en fait, fait sortir une espèce d'araignée, donc le facehugger, qui vient se coller en fait directement sur le visage de sa victime, plutôt un mammifère, pond en fait un œuf à l'intérieur et ensuite disparaît et meurt. Donc cette grosse araignée en fait tombe au sol, inanimée. Et à maturation en fait de l'individu, le chest buster en fait sort en fait de la poitrine de la victime et ensuite se sauve tel un rat de laboratoire allumé par la lumière. Et ensuite se développe et donc se transforme en xénomorphe, qualifié d'alien, mais c'est jamais prénommé comme ça. Peut-être Jack ou Paul. Mais pas plus.
2: Alors, vous avez tout à fait raison, professeur. On est sur une distinction entre des alpha, des bêta, des oméga. Dans les années 1970, hein, il y a un fort intérêt sur la zoologie et toute l'approche naturaliste qui se développe de manière scientifique. Et du coup, il y a un fort intérêt pour les scénaristes autour d'insectes comme la guêpe. Qui va elle-même pondre dans un hôte, ou encore la fourmi dans son mode de fonctionnement, et même avec son fameux sang acide, hein, qui fait que chaque étape de cette alien, finalement, n'ont qu'une fonction, reproduire et étendre l'espèce par-delà la galaxie.
1: C'est une scène d'ailleurs assez fascinante dans Aliens le Retour, où on voit en fait les militaires tuer en masse en fait des aliens avec leurs fusils mitrailleurs, et ces aliens en fait, une fois décédés, finissent par percer le sol en fait avec leur propre sang, et ainsi réussir à s'enfuir et à fuir en fait les militaires qui leur font face.
2: Et alors c'est vrai que là sur Aliens, du coup James Cameron va plus loin que ce qu'a proposé Ridley Scott dans sa première œuvre, et il va proposer la fameuse reine alien, ce qui ne plaira pas du tout à Ridley Scott, qui va tout faire avec Prometheus et Alien Covenant, et en essayant d'influencer par ailleurs le développement des comics. Dans les années 80, on va voir les X-Men chez Marvel proposer des Broads. On va voir un peu un alien dans. Ça va fantasmer, inspirer tout le monde. Et du coup, Ridley Scott va revenir avec une préquelle sur Alien pour essayer de remontrer la genèse entre les architectes et ce liquide noir qui sort de comme dans un champ de pavot sur LV-426.
1: Rappelons quand même au passage qu'Aliens Le Retour a été un succès phénoménal.
2: Ah on va y revenir, hein, mais c'est le génie de James Cameron qui a fait les meilleures suites de films de l'histoire du cinéma. Terminator 2, Aliens,
1: Piranha 2,
2: Avatar 2, voilà. Et il est reconnu pour ça. Cette capacité à transcender un scénario original sans dénaturer l'œuvre. C'est ça qui est intéressant.
1: Et donc dans Alien, finalement, cette reproduction du facehugger et le fantasme absolu de la grossesse, en fait, chez l'homme.
2: Tout à fait, tout à fait. On vous colonise, mais de l'intérieur.
0: Quelle horreur.
1: Et donc, Burke, vous n'aviez encore une petite capsule à nous faire écouter ?
2: Tout à fait, tout à fait, tout à fait. Attention, c'est parti.

0: et André Bishop, XL, Uville 2, propriété de la Wayland Industry, demande mise en service. Attente. Redémarrage, paramètres. Attente. Mise à jour, terminé. Dysfonctionnement. Dysfonctionnement, paramètres principal. Question. Peut-on ramener le prélèvement alien sur Terre et préserver la ressource humaine? Incompatibilité, fonction. Reboot. Retour. Confirmation.
1: Alors, c'est vrai que sur ça me fait repenser en réécoutant hein, que avec Bishop, donc c'est le robot humanoïde du film Aliens, comme dans le premier, on avait Ash qui avait un peu pété un câble. Et là, donc c'est quand même une ancienne génération de cyborgs, parce que j'ai entendu que Bishop dialoguait avec l'interface. Des vaisseaux, hein, du Nostromo et du Sulaco, le MU-TH RU-6000, pour la petite histoire technique.
2: Merci beaucoup pour ces précisions. Et merci surtout pour cet échange absolument captivant. Je vous invite à partir dans un nouveau voyage créatif. Alors ici, c'est Louis Chédid, c'est Mathieu Chédid, excusez-moi, qui nous invite sous sa bonne étoile.

0: 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Avant la pause, nous étions sur cette quête de la représentation sans limite de l'espèce parfaite, en reflet de notre insatisfaction perpétuelle. Donc j'aimerais aborder maintenant notre dernier sujet. Mais la vie extraterrestre, qu'est-ce que c'est ?
1: Alors, comment vous dire ça ? Cameron a cherché dès ses débuts à participer à cette aventure depuis qu'il a été réalisateur de Xenogenesis, et de présenter un scénario possible de l'avenir de l'humanité. Et c'est vrai qu'il y a peu de personnes en capacité à l'époque. Je pense à Philip K. Dick, mais c'est vrai que Cameron a cette capacité de nous projeter dans le futur de manière beaucoup plus concrète que même ne peut le proposer, par exemple, d'un côté George Lucas, ou Ridley Scott sur le premier Alien.
2: Oui, parce que finalement, les films de George Lucas, c'est une façon un petit peu de réécrire l'histoire. Quand on pense à Coruscant et les bases de la République, en fait, intergalactique, on pense tout de suite au Sénat romain.
1: Oh bah, tout à fait.
2: Et l'organisation de la République romaine, qui ensuite subit en fait le joug d'un dictateur qui, chez les Romains, est Jules César et qui est l'empereur, en fait, avec son fidèle Dark Vador, qui pourrait être son Brutus, et qui finit par transformer en fait cette république équilibrée en empire intergalactique comme un nouvel empire romain. Donc, plutôt que d'utiliser effectivement des soldats romains, des espèces de ninjas et de sages japonais.
1: Bon, après... et donc, ce qu'avait développé assez succinctement pour en faire une accroche contextuelle Ridley Scott, là, James Cameron va vraiment développer ce côté explorer, coloniser, exploiter les ressources, on dirait presque un Karl Marx à l'époque. Et un pitch qui va redévelopper sur Avatar. Hein.
2: Alors c'est sûr que de toute façon, pour un Américain, les Canadiens sont des communistes.
1: Oui, certainement. Alors c'est cette capacité qu'a eu James Cameron à inventer ou à rendre crédibles des innovations, des découvertes technologiques. Alors moi je pense à la terraformation. Hein, puisque donc les colons qui arrivent sur LV-426 sont là pour créer de l'oxygène et adapter cette planète aux conditions de vie de l'espèce humaine.
2: Alors ça, c'est typiquement en fait le fantasme actuel de la NASA qui reste persuadé que si on veut pouvoir s'établir sur Mars, il va falloir transformer la planète Mars en nouvelle planète Terre.
1: Et là, la semaine passée, même l'Agence spatiale européenne a admis qu'il serait possible de pouvoir envoyer des colons et des explorateurs sur un satellite aux confins de la galaxie qui serait rempli de métaux rares et précieux et qui permettrait de faire cette transition socio-écologique qu'on n'a pas pu encore avoir jusqu'à aujourd'hui.
2: Alors typiquement, si l'homme voulait aller coloniser un autre environnement, la cible serait donc l'étoile suivante par rapport au Soleil, qui est Alpha Centauri, et pour pouvoir y aller, techniquement un voyage qui mettrait un temps infini, l'hypothèse avait été émise de l'hibernation, comme les ours, comme les marmottes, et faire hiberner en fait de force des êtres humains dans de la cryo-hibernation, dans de la neige carbonique, et les réveiller quelques heures, quelques minutes en fait, avant d'accéder et avant d'arriver à destination.
1: Oui, c'est ça. Alors les fameux cryotubes hein, qu'on retrouve dans les vaisseaux et dans cette logique de la saga Alien. Bon, on le retrouve déjà dès 2001, l'Odyssée de l'espace, c'est vrai. Mais là, c'est poussé un peu plus loin. Ça devient assez crédible. Et c'est vrai que je pense à cette scène d'introduction dans Avatar, qui est magnifique en 3D quand on voit les cryotubes empilés les uns derrière les autres sur 40 mètres de profondeur. C'est assez hallucinant. Je pense aussi au début de ce film d'Aliens, quand Ripley revient sur la station orbitale. Hein, donc ils sont quand même malins, parce qu'elle reste en quarantaine, elle est sur une station spatiale, elle ne vient pas directement sur Terre.
2: Pas un seul instant, elle remet les pieds sur Terre.
1: Pas un seul instant. Et du coup, dans sa chambre, on voit, et on le retrouve dans le scénario original de Cameron, que... Bah, derrière elle, il y a un mur haute définition qui va projeter des images de nature, pour essayer de créer un peu un environnement visuel dans une chambre sans fenêtre.
2: Et c'est toute l'hypothèse en fait des scientifiques de la NASA, c'est qu'à partir du moment où vous décidez de partir en exploration spatiale, vous ne pouvez plus remettre les pieds sur Terre, vous n'êtes plus adapté en fait au format terrestre. Donc il faut recréer tout votre environnement, réadapter et vous donner l'illusion en fait d'être sur Terre alors que
0: techniquement, toute sortie est définitive.
2: Vous ne pourrez plus jamais y remettre les pieds. On le voit bien avec les cosmonautes ou astronautes qui passent plus d'une année en fait dans les stations orbitales. Lorsqu'ils reviennent sur Terre, ils se cassent le fémur, ils sont en incapacité de remobiliser leurs muscles, ils ont des insuffisances au niveau de leur mémoire, et puis quelque part, fondamentalement, ils raccourcissent en fait leur espérance de vie. Il faut le savoir.
1: Ça me fait penser aussi à une autre, peut-être avant de passer à autre chose, mais je pense à ce fameux exosquelette de manutention qui va servir pour la scène presque finale d'anthologie entre Ellen Ripley et le duel avec la reine alien.
2: La symbiose homme-machine, où en début d'ailleurs de film d'Aliens, où on voit des manutentionnaires en fait utiliser en fait cette espèce de chariot élévateur en exosquelette. Donc vous rentrez dedans, vous vous asseyez, vous prenez les commandes et puis vous déplacez en fait des caisses. Et de cet objet du quotidien de l'exploration spatiale, ça devient une arme fatale pour maîtriser un alien qui se débat et qui est évidemment projeté dans l'espace, comme évoqué en fait dans la saga Avengers.
0: Oui, pareil. Tout à fait. Monsieur Burke, vous n'auriez pas une dernière capsule à nous proposer ?
1: Eh ben, c'est parti.
0: Celle que nous attendions avec impatience.

0: Merci beaucoup.
1: Je crois qu'on comprend tout. Hein.
0: Ah, mais tout est dit, je crois.
2: Donc c'est surtout, quand le professeur. Surtout quand le chat exhorte Ripley à ne pas retourner sur la planète. Enfin, je veux dire, c'est clair, c'est limpide.
0: C'est poignant.
2: Non, vraiment tout est dit.
0: Merci beaucoup, monsieur Burke.
1: Bah, je vous en prie.
2: Merci, oui.
0: Document vraiment exceptionnel. Hein. J'espère que nos auditeurs reconnaissent notre chance. Hein. Eh bien, écoutez, messieurs, après ces débats haletants, je vous propose encore une petite respiration musicale. Et cette fois, ce sera le titre Renegade par Kavinsky.

0: 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Alors avant la pause, nous étions sur une nécessaire compréhension des aspects techniques. Entrons maintenant, si vous le voulez bien, dans le méta. Alors, professeur, il me semble que vous avez réalisé des croisements génétiques d'espèces à donner en pâture à cet alien pour l'exterminer.
1: Alors oui.
0: Exterminer cette sale race. On m'a parlé d'une version tour taupe, une version blobfish.
1: Oui, tout à fait. Alors, un tour taupe, pour faire simple, j'ai essayé d'imaginer donc une nouvelle espèce croisant un tourteau, donc un crabe, avec une taupe. Leur donner la capacité d'explorer le noir au fond des océans. Bon, alors, c'était pas une réussite. Alors, du coup, je me suis plus pensé sur le développement du blob, un être comme ça, un petit peu mutant et en capacité de se développer à l'infini. Et le croiser avec un poisson, donc pour le faire se développer dans l'océan et ainsi occuper une... Mais ça n'a pas trop marché.
2: Ah mais professeur, moi je croyais que vous aviez fait ça pour auto-dégénérer l'espèce alien, parce que vous n'aviez pas fait des tentations aussi avec une taupe année étoilée, des espèces un peu sous race interspatiale pour que les aliens se... finissent par s'entre déchirer.
1: Alors c'est toute la question, c'est-à-dire que vous partez d'une hypothèse nulle et puis après vous divaguez, c'est la digression. Mais c'est vrai que quand je pense quand même à ces espèces aliens qui sont absolument fascinantes, c'est le miroir inverse en fait de l'espèce humaine où finalement ils finissent par nous faire comprendre aussi qu'ils sont capables de nous dominer, de nous coloniser et de nous faire comprendre qu'il y a bien pire que nous, en fait, dans la galaxie.
0: Alors, l'alien n'est donc pas un animal, mais donc bien un être doué de pensée, capable de rivaliser avec nous, c'est ça?
1: En tout cas, une colonie en capacité de se développer aussi à nos dépens.
2: Alors, vous pourrez retrouver, je pense, il y a une énorme littérature des groupes, des fans autour des théories alienistiques. On verra se développer dans cette franchise, la première grande franchise cinématographique hyper populaire. Donc après, il y aura
0: Et spatial,
2: Alien 3, David Fincher, Alien 4, Résurrection de Jean-Pierre Jeunet. Ensuite, on bascule sur les
1: Aliens versus Predator.
2: Tout à fait. Et puis,
1: qui croise le personnage de Predator, qui est un personnage inauguré avec Schwarzenegger et dans la jungle d'Amérique centrale, un espèce d'être venu de l'espace qui se met en compétition avec les hommes. Et donc, du coup, naturellement, ce guerrier ultime veut affronter le monstre ultime qui est l'alien, dans les films Aliens versus Predator. Mais qui sont allés encore plus loin, puisque même l'univers en fait, du jeu vidéo, avec le jeu vidéo StarCraft, a développé donc, toutes les colonies Zerg qui s'inspirent directement en fait, des reines aliens pour développer une espèce mutante en capacité invasive bien plus grande que l'être humain. Ou encore les films Starship Troopers qui voient l'humanité affronter des colonies d'insectes qui viennent du fin fond de la galaxie. Et qu'ils leur envoient des missiles et qui détruisent les grandes conurbations sur Terre.
2: C'est ça. Alors c'est vrai que bon, Ridley Scott et James Cameron ont été capables un peu de tenir les rênes. Après, il va y avoir quand même des impératifs commerciaux de la Fox qui a la gestion des droits.
0: Et
2: du coup, à chaque fois, Jean-Pierre Jeunet, on va lui reprocher son côté comédie noir, mais qui, bien sûr, avec tous les cuts, on ne voit pas tout le développement. David Fincher, c'est pareil, tout le côté noirceur et finalement revenir à l'essentiel quand il n'y a plus d'armes, comment on fait pour pouvoir chasser le chasseur.
1: Sachant que l'alien de Aliens 3 de David Fincher est un croisement entre un xénomorphe et un chien.
2: Oui, c'est ce qui vous avait inspiré, c'est ça ? Essayer de faire une sous-espèce.
1: on tente, on essaye. C'est la magie de la science, c'est l'expérimentation.
0: Le pouvoir de la curiosité.
2: En tout cas, je tenais à vous remercier de ne pas avoir trop forcé le trait à me poser des questions inquisitrices sur mon frère, qui, bien sûr, c'est un personnage qui a été odieux dans sa vie et dans ses relations inhumaines. Mais bon, c'était, voilà, c'était un manager.
1: Passionné par l'argent.
2: Entre autres. Et par le, voilà, par le respect de son employeur.
1: Et de lui-même.
2: Tout à fait.
0: Merci beaucoup, Monsieur Burke, déjà pour ces échanges intelligents et si éclairants. Merci des capsules que vous nous avez proposées.
2: Je vous en prie.
0: Je vous rappelle quand même, chers auditeurs, chères auditrices, qu'il s'agit de documents exceptionnels que personne n'avait entendus avant nous. Donc merci beaucoup à John-Paul Burke pour votre expertise. Merci cher professeur McLaughlin pour vos avis éclairés.
1: Il vous en prie.
0: Et merci à notre technicien Frock From The Wood qui nous a mis en onde aujourd'hui ou en orbite, j'hésite encore. Pour conclure, chères auditrices et chers auditeurs, place maintenant à Actuchronia. Pour aller plus loin sur cette thématique et explorer votre côté obscur, nous vous invitons à voir, revoir, visiter ou lire. Par exemple, le musée du cinéma et de la miniature 60 rue Saint-Jean à Lyon dans le 5e, où vous pourrez approcher pour de vrai la reine alien grandeur nature, celle utilisée sur le film et le Saluko. L'époque où était filmée une maquette hyper détaillée. Bon, ouais. Dans le même musée, vous pouvez également rêver devant le bikini de la princesse Leia. Un vrai voyage.
2: Non, moi, je recommande à toutes et tous aller filer voir ce super musée à côté dans le Vieux Lyon, à côté des funiculaires.

0: Alien Covenant. Donc attention, si vous recherchez des bonus d'exception, ils sont sur le DVD édition Prestige, intégrant le fameux Director's Cut. En effet, jusque-là, l'édition d'Alien en 4K restait une totale inconnue, alors même que le Alien de Ridley Scott est disponible dans ce format depuis des années maintenant.
1: C'est-à-dire que oui, vous avez raison, ils ont fait que les films de Ridley Scott en 4K, et il y aura peut-être à Noël Titanic en 4K remasterisé, et donc peut-être un jour, on verra un 4K d'Aliens. Mais pas pour l'instant.
0: Bon, à ce jour, seuls 3 films de James Cameron sont disponibles en 4K. Terminator 2, les deux premiers opus d'Avatar, et donc la fameuse édition de Titanic qui devrait sortir le 15 décembre. Le scénario d'Aliens, pour les vrais fans absolus, est disponible assez facilement sur le net en PDF. Et vous trouverez également une édition française prestigieuse, mais le plus souvent en VO, celle illustrée, à peu près 250 €. Parlons aussi, une petite dernière info de Fede Alvarez. Fede Alvarez, le cinéaste uruguayen, celui à qui l'on doit Evil Dead et Don't Breathe, qui a projeté sa version du 9e film de la saga Alien, qui s'appelle Romulus, et que même Ridley Scott himself a déclaré que c'est un chef-d'œuvre respectant son héritage. Rappelez-vous, on n'est pas forcément l'image que vous percevez de nous. Mesdames et messieurs, chers auditeurs, c'est le moment de nous quitter. J'ai hâte de vous retrouver pour un prochain épisode du Chronia. En attendant, retrouvez-nous en podcast et pour les prochains épisodes en FM sur le 92.2, sur le DAB+, sur tous les postes modernes, en direct live sur le site www.radiodijoncampus.com. 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
2: Bonjour, vous êtes bien sur Radio Campus en présence de Luc, Caïs, Lola, Mathieu, Jade et moi-même, Chris, de l'espace jeune de Pont-du-Château, sur la fréquence 93.3. Aujourd'hui, nous allons vous présenter la vie de Castelpontin. Pour commencer, je vais laisser la parole à mon ami Luc.
3: Salut, moi c'est Luc, j'ai 12 ans, j'habite à Pont-du-Château et aujourd'hui, on va parler des loisirs qu'ont les jeunes à Pont-du-Château. Personnellement, j'aime bien aller à la médiathèque avec mes potes, mais aussi flâner dans la ville. Et maintenant, on va écouter les autres jeunes de la ville.
4: Qu'est-ce que vous aimez faire à Pont-du-Château ?
5: À Pont-du-Château, j'aime bien aller au foot, faire du sport, m'amuser, aller voir mon copain.
6: J'aime bien aller en cours. J'aime bien du coup aller voir ma copine, faire du sport et aller à la médiathèque.
7: Manger.
8: J'aime bien sortir avec mes amis et passer du temps avec eux.
9: De la muscu, de la marche. Je vais souvent à la salle de musculation et puis les mercredis après-midi, je vais à la médiathèque.
7: Aller au city.
2: Merci bien, Luc. Personnellement, j'aime bien faire de l'urbex, mais aussi faire des activités avec ma famille, comme jouer aux jeux vidéo, comme Dragon Ball Sparking 3 sur PS2, ce qui nous emmène à notre deuxième sujet, les traditions familiales.
10: Avez-vous une tradition spéciale dans votre famille ?
11: Oui, on fait tous du foot.
12: On fait souvent des repas de famille, on essaye de tenir ça et tout pour se voir le plus souvent.
5: À Noël, on se rassemble tous pour profiter d'être en famille.
13: La ride, parce que je suis musulman.
14: Fête de famille, anniversaire, fête des mères, fête des pères, les anniversaires, les enfants, les grands-parents, et surtout très proche des parents et des grands-parents.
15: Manger, Pâques, Noël, enfin les fêtes, quoi, mais sinon pas particulièrement.
3: On a oublié un membre de la famille. On a posé la question au Castelpontin, quelle relation partagez-vous avec vos animaux ? Et toi, Lola, qu'est-ce que t'en penses ?
16: Alors salut, j'ai une relation avec les animaux assez agréable, je les aime beaucoup, mais parfois ils m'énervent, c'est comme ça je pense. Alors du coup, sur ça j'ai une anecdote, j'ai un chat qui s'appelle Maurice, il vit chez ma grand-mère. Dans la grange, il y a une sorte d'escalier de bottes de paille, et le chat faisait une sieste au bord du coup, sauf que je le

0: ne l'ai pas vu et je courais dessus. Du coup, j'ai fait peur au chat, mais sans vouloir le faire exprès. Du coup, il est tombé par terre. J'ai eu extrêmement peur, mais j'ai eu une peur abominable. Il boitait un peu quand il est parti, mais après 2-3 jours, ça allait mieux.
1: Quelle relation tu partages avec ton animal domestique ?
2: Je suis assez proche de lui, c'est assez complice et voilà. Ouais, je m'entends super bien avec lui, quoi.
3: Je les aime beaucoup. Je suis très fusionnelle avec eux. Extrêmement fusionnelle.
4: Je les aime bien, mes animaux de compagnie.
5: Je m'entends très bien avec mes animaux de compagnie.
3: Comme un frère.
6: Mon chat, il s'appelle Nemo et je l'aime bien.
7: En parlant de Maurice, moi, j'avais un poisson rouge qui s'appelait Maurice, du coup. Et je voulais le manger. J'ai un chat qui s'appelle Sushi. Maintenant, on va vous parler d'un sujet d'actualité qui nous tient à cœur, le harcèlement.
8: Pourquoi le harcèlement est-il si répandu dans les écoles ?
3: Parce que la nouvelle génération se moque beaucoup des élèves, par rapport à ce qu'ils font, comment ils s'habillent ou plein d'autres choses.
9: Franchement, je sais pas, je pense parce que les enfants, ils font beaucoup de différences entre eux. Je trouve qu'il y a beaucoup de jugements et tout, même quand ils sont petits.
10: Je trouve que c'est vraiment horrible parce que ça a vraiment aucun but. Tout le monde a le droit d'être incrusté dans les groupes d'amis.
11: Les réseaux sociaux sont là pour amplifier toute cette... ce malaise.
12: Certainement parce que c'est à cet âge que du coup les personnes forment des groupes et que du coup les personnes qui sont pas à la traîne pour former des groupes du coup se retrouvent exclues.
7: Ça me rappelle, moi par exemple, je me suis fait harceler toute ma primaire par la même personne qui par ailleurs qu'on n'embrasse pas. Si vous avez besoin d'aide, vous pouvez appeler au 3018 sur la ligne non au harcèlement.
1: On arrive à la fin de notre émission, un sujet plus léger. On vous parle de nos bêtises d'enfance. Le mieux placé ici pour en parler est Caïs.
13: Bonjour, moi c'est Caïs. Je voudrais vous parler de mes bêtises. J'en ai tellement fait que je vais vous parler les meilleures. Déjà, ma première, c'est j'avais jeté un melon sur un camping-car. La deuxième, c'est que j'avais jeté du flan sur un de mes camarades au self. Et la meilleure, c'est j'avais dit à mes amis de mettre de l'aluminium dans son micro-ondes. Comme ça lui ferait un sort de masque. Il l'a vraiment fait, son micro-ondes a pris feu et il l'a jeté dans sa piscine.
3: Oh là là.
7: N'importe quoi.
1: Quelle est votre plus grosse bêtise enfant ?
10: Ma plus grosse bêtise enfant, c'était que je m'étais mise sur le bord de ma fenêtre. Alors qu'il y avait plusieurs étages dans ma maison. Et heureusement, je suis pas tombée, mais après, je me suis fait fâcher par ma maman.
2: J'étais dans un champ et il y avait des vaches. J'ai couru derrière elles et je me suis rendu compte qu'il y avait le propriétaire des vaches dans le champ. Du coup, je me suis mis à courir.
14: Je suis sortie à 3h du matin par ma fenêtre parce que j'ai pas le droit de sortir.
5: J'ai caché une enceinte dans le faux plafond et après, on a mis des bruits de travaux. Ouais.
4: J'ai déjà déboîté le rétroviseur. La voiture à ma mère en la conduisant sans que j'avais le droit.
1: Jeter des billes sur les gens.
15: Eh bien, merci l'équipe pour avoir raconté toutes ces anecdotes, certaines plus folles que d'autres. Être ado à Pont-du-Château, c'est génial. On rigole et on s'amuse. Donc venez à l'espace jeune de Pont-du-Château. On est ouvert les mercredis et samedis l'après-midi. On remercie également Radio Campus et ses équipes de nous avoir accueillis et de nous avoir aidés à créer notre émission. Ciao l'équipe.
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4: 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Là.

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0: de la Réunion au cœur de l'océan Indien. Comme vous le savez, cette série de podcasts, on l'a imaginée à la suite de la création des petits fanzines, des magazines écrits par et pour des jeunes pour sensibiliser, éduquer aux violences sexuelles et mettre en lumière les acteurs de cette lutte au niveau local. De la même manière, ce podcast, il est d'abord destiné aux jeunes de notre âge, car on ne se retrouvait pas dans les outils existants. Mais bien sûr, chers auditeurs, que vous soyez parents, profs ou juste curieuses, de savoir comment on se réapproprie ce sujet tabou où nous sommes les premiers concernés, eh bien restez avec nous, vous êtes les bienvenus. Épisode 3. L'éducation à la sexualité, un outil contre les violences sexuelles. Bonjour et bienvenue. Ici Lalia, je suis dans les locaux de Radio Coco et je suis très heureuse d'animer aujourd'hui ce troisième podcast. Vous l'avez entendu, dans notre générique, nous sommes membres de l'association Mon Petit Loup et dans les deux derniers podcasts, nous avons appris la notion de consentement et d'art comme outil de résilience. Dans celui-ci, on va parler de l'EVARS, l'éducation à la vie affective, relationnelle et à la sexualité. D'ailleurs, notre invitée du jour est CPE et animatrice EVARS au collège Célimène Gaudieu à la Célinéo. Anise Marouvin, bonjour.
1: Bonjour Lalia.
0: Pour commencer, on est obligé de vous demander, c'est quoi l'EVARS ?
1: Alors l'EVARS, alors d'abord il faut savoir que le S est entre parenthèses, parce qu'en fait c'est l'éducation à la vie affective et relationnelle, donc EVARS pour le premier degré, et le S entre parenthèses c'est et à la sexualité. Donc ça donne éducation à la vie affective et relationnelle et à la sexualité à partir du collège.
0: Pourriez-vous nous dire ce que contient ce programme afin d'éclairer nos auditeurs ?
1: Alors c'est pas facile d'être synthétique parce que le programme il est très riche. Mais en tout cas, ce qui est nouveau avec ce programme, c'est que justement, il apporte des éléments de précision. En fait, l'éducation à la sexualité, elle existait depuis longtemps. D'accord ? Ce n'est pas une nouveauté. Ce qui est nouveau, c'est le programme, parce qu'il est plus précis. Et donc, dans ce programme, eh ben, il y a des éléments à apporter pour chaque niveau, à chaque âge, donc adapté au développement des enfants et des adolescents. Ça recouvre trois champs à chaque fois. À chaque thème abordé dans le programme. Il y a le champ juridique et social, il y a le champ biologique et il y a le champ psycho-émotionnel. Donc il faut voir ça vraiment comme une approche globale pour développer les compétences psychosociales. Je vais dire ça comme ça.
0: Et à La Réunion, comment ça se passe ? Qui se charge d'enseigner et de diffuser ce contenu ? Et est-ce que tous les établissements appliquent ce programme ?
1: Je n'ai pas de chiffres sur l'application réelle à La Réunion, mais les chiffres qu'on avait et que vous connaissez sans doute ces dernières années étaient très bas. C'est-à-dire que, justement, avant le nouveau programme EVARS, l'éducation à la sexualité, elle était obligatoire depuis 2001, de la maternelle à la terminale, mais il y avait peu d'établissements, en tout cas du second degré, qui l'appliquaient. Parce que les gens n'étaient pas formés, parce que peut-être il y avait des craintes aussi de commettre des maladresses. Bon, il peut y avoir pas mal d'explications. Mais en tout cas, bon, les moyens n'étaient pas encore mis. Là, c'est le cas maintenant. Il y a beaucoup plus d'établissements qui forment leur personnel, des académies qui proposent des formations. Donc à La Réunion, ça fait quand même plusieurs années maintenant qu'il y a des formations proposées. Donc petit à petit, ça se déploie. Voilà, donc ça... On tend vers quand même le généraliser, c'est ce qu'on espère.
0: Merci. Et d'après vous, c'est quoi la force de ce programme ?
1: Déjà, c'est le sens, parce que c'est vraiment indispensable. Moi, en tout cas, en tant que personnel d'éducation, et c'est, je pense que je peux parler au nom de mes collègues aussi, tous mes collègues, enseignants, infirmières, assistantes sociales, tous les personnels qui travaillent auprès d'ados. Donc moi, je travaille en collège, mais... C'est la même chose dans le premier degré et en lycée. On est tous convaincus, je pense, de l'importance en fait, d'aborder la question du respect dans les relations. Parce que c'est vraiment de ça dont il s'agit. C'est le vivre ensemble en fait, dont il s'agit. Ce n'est pas de sexualité en tant que telle. Ce n'est pas de pratique sexuelle non plus. C'est vraiment de comment on apprend aux enfants et aux adolescents à faire plus attention aux autres, à soi aussi, à ses propres émotions, à ses propres ressentis, à ses propres besoins, et à prendre en compte ceux des autres. Donc voilà, après évidemment, il y a des outils particuliers, etc., pour aller vers ça. Mais en tout cas, on est sur au croisement, en fait, entre ce qui existait déjà en SVT, tous les aspects biologiques, et tout un programme aussi de développement des compétences psychosociales, qui est rentré dans l'éducation nationale.

0: nationale et qui se développe ces dernières années.
1: Je voudrais maintenant vous faire écouter et réagir à des propos et avis très clivés à l'égard du programme EVARS, notamment d'un TikTok.
2: C'est voté la loi en ce qui concerne l'éducation sexuelle des enfants. Donc c'est la loi EVARS, ça a été voté, c'est l'éducation à la vie affective, relationnelle et sexuelle, ça s'appelle comme ça, ça a été voté aujourd'hui, il n'y a personne qui a voté contre. Déjà, je tenais à vous dire que personne n'avait voté contre cette idée d'Elisabeth Borne. Alors, il y a un point qui est hyper important, c'est-à-dire que là, maintenant, dans cette loi, en fait, ils vont donner des cours à l'école, comme vous avez bien compris, et les cours affectifs, etc., sexuels, les parents ne sont pas forcément informés, ça veut dire qu'ils n'ont pas... ils ne sont pas obligés d'avertir les parents de la date, quand est-ce qu'ils vont donner le cours, ce fameux cours, et le contenu, c'est-à-dire le sujet de quoi on va parler. Ils ne sont pas obligés de le dire aux parents. Alors ça, je trouve ça quand même incroyable. Parce que déjà, ils mettent ça. Alors, je ne vois pas ce que ça a à faire à l'école. Je ne comprends pas trop. À part la biologie, le système, le truc biologique, ça, je peux comprendre, mais le truc affectif, je ne comprends pas. Mais apparemment, eux, ils ont compris. Mais dites-moi dans les commentaires. Et les parents ne sont même pas avertis. Bah, c'est magnifique.
1: Vous avez entendu cette maman plutôt en colère. Alors, qu'en pensez-vous? Et est-ce que vous êtes d'accord avec elle sur la place de l'école dans l'éducation à la sexualité?
0: Alors d'abord, ma première réaction, c'est que j'entends en effet la colère. Mais finalement, cette maman, elle n'explique pas ce qui la met en colère. Donc, c'est vrai que je reste un peu perplexe. Ce que j'imagine, du coup, c'est qu'elle a peur. Visiblement, il y a des craintes. Il y a quelque chose aussi de l'ordre de ce que j'entends quand elle dit comme si l'école voulait tenir à l'écart les parents, ce qui n'est pas du tout la volonté de l'éducation nationale, hein, puisque au contraire, en fait, on essaie de faire rentrer de plus en plus les parents dans l'école, non seulement les représentants des parents, mais les parents en général, et on tend vers de plus en plus de transparence, donc voilà, de communiquer le plus possible sur ce qu'on fait à l'école. Mais c'est vrai qu'il a été prévu dans le programme de ne pas donner, enfin en tout cas les établissements n'ont pas obligation de donner les dates des séances. Par contre, on informe les parents chaque début d'année qu'il y aura des séances d'éducation donc à la vie affective et relationnelle et à la sexualité, qu'on résume souvent éducation à la sexualité, mais encore une fois, c'est pas le cœur du sujet. Après chaque établissement fonctionne de façon spécifique. Je sais qu'il y a des collègues qui donnent les dates, en fait, à l'avance, voilà, par des petits coupons d'infos, par exemple. De toute façon, les séances, nous, par exemple, au collège, elles sont mises dans le logiciel, vous savez, de communication avec les parents. C'est un logiciel qui s'appelle Pronote et du Connect. Donc, les parents, ils peuvent quand même voir à quelle date sont les séances, en fait. Donc, on ne cherche pas du tout à cacher des choses, mais c'est vrai qu'il n'y a pas cette obligation. Et les parents, par contre, ont obligation de... que leurs enfants soient présents, en fait, ce sont des séances obligatoires au même titre que tous les enseignements. Ce sont des enseignements, ça fait partie des enseignements obligatoires. Donc, ils n'ont pas à dispenser leurs enfants. Par contre, les parents, là, c'est aussi ce qui me vient, là, si je pouvais le dire à cette maman pour essayer de la rassurer, chaque parent peut demander des informations à être reçues par la direction d'établissement ou par des personnels de l'équipe EVARS, pour poser leurs questions, pour dire leurs inquiétudes, etc., et avoir des réponses. Donc ça, c'est une démarche assez commune qu'il ne faut pas hésiter à faire, à mon sens. Voilà. Si en tant que parent, on est inquiet à ce sujet. Je ne sais pas si j'ai répondu.
1: Oui, c'est très bien. Et par votre expérience, quelles sont les peurs des parents sur ce programme?
0: Alors malheureusement, ce que j'ai lu et entendu, parce qu'évidemment, je m'intéresse beaucoup au sujet et depuis pas mal d'années, parce qu'initialement, je travaillais déjà sur l'égalité filles-garçons avant d'être formée à l'éducation à la sexualité. Malheureusement, il y a eu énormément de rumeurs et de fake news qui ont été diffusées. Parfois, il a suffi d'un dérapage qui était peut-être réel. Hein, ça, évidemment, je ne peux pas le savoir. Hein, personne ne peut vraiment savoir si les histoires racontées et repartagées au départ étaient vraies ou pas. Mais c'est vrai que même si un enseignant ou une enseignante à un moment donné a dérapé, c'est-à-dire, alors déraper, ça reste relatif, mais ce qui était diffusé, par exemple, c'était qu'un enseignant avait pu expliquer des pratiques sexuelles à des enfants, et donc d'une façon totalement inadaptée à leur âge, Et même si c'était en réponse à un enfant qui était présent, ce ne sont pas des choses à faire. Donc ça a été vraiment recadré. Dans l'éducation nationale maintenant, on a vraiment un cadre important, clair, pour nos interventions. On ne prend pas, par exemple, toutes les questions des enfants en vrac pour y répondre n'importe comment devant tous les enfants, pas du tout. Nous avons des séances qui sont construites pédagogiquement, avec des activités qui ont des objectifs précis, et on répond quand même aux questions. Mais s'il y a des questions sur les pratiques sexuelles, sur la sexualité, on va les laisser de côté. On dit aux enfants qu'ils peuvent nous les poser individuellement, notamment, on a la chance d'avoir des infirmiers, des infirmières dans les collèges et lycées, et même dans le premier degré, même si ce n'est pas tous les jours. Donc les enfants, bien sûr, ont le droit à la parole, mais on contient cette parole et on fait attention à ne pas heurter les sensibilités des autres enfants, puisqu'évidemment, tous les enfants ne sont pas au même, au même stade de développement sur ces questions et au même stade d'information non plus. Après, on a quand même en tête un point de vigilance important qui est l'accès à la pornographie, malheureusement. Donc avec Internet, on a quand même des chiffres là-dessus. Que je n'ai pas sous les yeux malheureusement, mais si vous regardez en fait sur les chiffres qui sortent par les différents observatoires à ce sujet, donc avec des approches scientifiques, il y a beaucoup d'enfants qui ont déjà accès à la pornographie par Internet. Donc on ne généralise pas, mais il faut absolument quand même être capable d'accueillir la parole des enfants, quelle qu'elle soit, et d'accueillir leurs questions. Encore une fois, pas en groupe, en classe entière, mais on dit bien aux enfants qu'aucune question n'est idiote et qu'ils ont le droit de poser leurs questions. Sinon, ils peuvent rester très perturbés par des contenus, notamment, bien sûr, images et vidéos qu'ils ont pu voir.
1: Et sur les peurs, donc comment on peut rassurer les parents
0: Alors, je pense qu'il y a un aspect important, peut-être, c'est le fait que on ne va pas chercher à aller à l'encontre des valeurs familiales. En fait, dans les VARS, on va essayer d'apporter des connaissances. Donc, et c'est la grande mission de l'école quand même, d'apprendre aux jeunes à faire la différence entre des croyances, c'est-à-dire des opinions, et des savoirs établis scientifiquement. Donc on va apporter des connaissances de type biologique, de type sociologique, et puis des lois, bien sûr. Mais on ne va pas juger. Si un enfant s'exprime sur, par exemple, ses croyances religieuses, on ne va pas juger ses croyances, on ne va pas chercher à convaincre un enfant contre les valeurs de sa famille, les valeurs qui lui sont inculquées. Voilà, on va apporter des connaissances avec toujours cette attention qu'on porte à chaque individu, même si on est sur des séances collectives. Et on est prêt après à reprendre avec chaque enfant ou adolescent des points qui pourraient avoir heurté leur sensibilité. J'ajoute qu'en fait, on anime toutes nos séances en binôme d'adultes, justement parce que quand un anime, s'exprime, l'autre peut être en observation et avoir cette attention aux réactions des jeunes aussi. Hein. Ce qui nous permet justement de pouvoir après revoir certains jeunes en individuel, si on a remarqué des choses, voilà, y compris dans le champ qui va concerner la prévention des violences sexuelles, hein, ce qui est aussi bien sûr un objectif. Et notamment des jeunes qui pourraient avoir des révélations à faire. On est formé aussi à ce repérage-là et à l'accueil de cette parole.
1: Ok, merci. Et pour vous, Prune Ulysse, en tant qu'élève, l'EVARS a-t-elle sa place à l'école et avez-vous eu déjà des cours ?
3: Alors déjà, merci Anne-Lise, parce que ça nous a bien aidé à comprendre ce que c'est l'EVARS. Et bien sûr, je pense qu'étant engagée dans la lutte contre les violences sexuelles, on ne peut que confirmer que l'éducation, c'est la clé. Et donc moi, je suis absolument favorable à ce qu'on parle de ces sujets-là à l'école. Et quelque chose aussi, c'est que moi, j'ai 17 ans, je suis en terminale cette année. Et en fait, j'en ai jamais vraiment entendu parler. Ça veut dire qu'à part l'heure de quatrième, qui est vraiment sur la sexualité pour le coup, où on apprend à mettre des préservatifs, on apprend les MST et tout ça, on n'a pas vraiment beaucoup parlé de consentement, on n'a pas parlé de violence. Et je suis contente parce que je sais que mon frère qui est là aujourd'hui sur le plateau, aujourd'hui il a des... Dans le collège justement dans lequel tu es CPE, vous avez beaucoup travaillé pour avoir justement la mise en place de ce programme et je suis vraiment contente de voir que les choses bougent. Et heureusement, moi j'ai été sensibilisée par mes parents parce qu'en famille on en parle, mais dans les familles où on n'en parle pas, c'est compliqué. Parce que si on n'en parle ni en famille ni à l'école, ça veut dire qu'on n'en parle pas du tout et qu'on n'en entend pas parler et qu'on ne sait pas ce que c'est. Donc, ouais, et qu'on apprend des choses sur les réseaux, comme tu me le montres avec la langue des signes. Ouais, donc c'est vrai que c'est dangereux de tomber sur des choses comme la pornographie, des fake news sur les réseaux. Donc voilà, pour moi, on doit en parler à l'école. Et je laisse la parole à Ulysse.
4: Moi, je trouve que les VAR, ça a totalement sa place à l'école, au collège, parce que si on n'est pas informé, on peut aussi trouver des choses normales. Et même depuis le début, le début de l'année scolaire, on a eu, il y a eu 4 séances sur le consentement, sur les types de violences. Du coup, c'est pour, comme ça, on est au courant de ce qui se passe aussi. Donc, je trouve ça hyper important, voilà.
1: Merci beaucoup pour toutes ces réponses et cet super investissement, Annelise Marouvin.
0: Merci à vous.
1: On va donc à présent sortir de nos frontières et laisser la place à notre chroniqueur. Alors Ulysse, comment l'éducation à la sexualité est-elle insérée dans le monde ?
4: Déjà, l'éducation à la sexualité joue un rôle majeur dans la vie des jeunes partout dans le monde. Elle répond aux questions concrètes que les garçons et les filles se posent sur leur corps durant l'adolescence. L'éducation à la sexualité permet ainsi aux enfants et aux adolescents de comprendre la puberté loin des fausses informations et des tabous qui persistent dans certains contextes culturels. L'éducation à la sexualité contribue de manière plus globale à la santé publique. Lorsqu'ils sont bien menés, les programmes d'éducation sexuelle aident les jeunes à retarder l'âge de leur première relation sexuelle, à utiliser des moyens de contraception et diminuent majoritairement leur comportement à risque. Bien au-delà de l'aspect physique, ces programmes enseignent également des valeurs de respect, d'égalité et de consentement. Ils donnent aux jeunes les outils pour faire des choix éclairés et développer des relations saines au sein de ces programmes. Les adolescents abordent notamment la gestion des émotions et travaillent sur l'estime de soi. En suivant des cours d'éducation à la sexualité, les jeunes sont sensibilisés aux violences sexuelles et sexistes et apprennent à reconnaître les situations qui s'avèrent être à risque. Ces jeunes sont alors plus disposés à oser en parler à un adulte de confiance et à agir pour leur propre sécurité et celle de leur entourage.
1: Merci Ulysse, mais y a-t-il des différences selon les pays ?
4: Oui, évidemment, on va commencer par le premier pays ayant rendu obligatoire l'éducation à la sexualité, donc c'est la Suède. Là-bas, l'école est un acteur clé de l'éducation à la vie affective, relationnelle et sexuelle, car depuis 1955, cet enseignement est devenu obligatoire. En revanche, de l'autre côté de l'Atlantique, les États-Unis est un exemple de pays occidental et puissant où l'éducation à la sexualité recule. Alors pas partout, mais dans certaines zones rurales ou conservatrices, en raison de la réticence des parents, d'élèves et même des professeurs, mais aussi parce que les idées ultra-réactionnaires du président Trump ont une influence.
1: Mais comme mon petit loup est basé et mis depuis l'océan Indien, Ulysse, peux-tu nous parler de cette zone ?
4: Alors, à La Réunion, comme partout en France, l'éducation à la sexualité prend désormais la forme d'une éducation à la vie affective, relationnelle et sexuelle, dite EVARS. Ce programme a été officiellement publié le 6 février 2025. Ce programme national suit plusieurs objectifs, donc l'égalité entre les femmes et les hommes, la lutte contre les discriminations, l'éducation au principe du consentement et la prévention des différentes formes de violences, notamment sexistes et sexuelles. Donc voilà pour chez nous. Du côté de l'île Sœur, je laisse la parole à la directrice de l'ONG Pédostop, la mauricienne Virginie Bissessure.
5: Pour l'instant, l'île Maurice est très frileuse à parler d'éducation sexuelle à l'école. On a toujours des programmes qui restent très anatomiques. On n'aborde pas les questions de première relation sexuelle, de relation amoureuse entre jeunes, de consentement. Tout ça, c'est vraiment... pas d'actualité encore. On ne veut pas vexer les parents. Donc, même si les professeurs et parfois certains employés du ministère de l'Éducation se rendent bien compte de la nécessité de ces préventions, malheureusement, ce sont les parents qui mettent le bulletin dans l'urne. Et donc, il ne faut pas les froisser parce que parler de sexualité, ce serait inciter nos enfants à en avoir une. Ce dont les parents ne se rendent pas compte, que de leur en parler ou pas leur en parler, les enfants auront une sexualité.
4: Bon, vous l'avez compris, l'île Maurice n'a pas encore de programme EVARS dans ses écoles mauriciennes. Mais bien sûr, comme nous l'a précisé Virginie, dans les écoles françaises, il y a bien un programme EVARS depuis l'an dernier. Et même l'ONG Pédostop est en charge d'une partie de son enseignement. Enfin, direction Madagascar. Là-bas, le ministère de l'Éducation nationale impose des limites strictes à l'éducation sexuelle dispensée dans les écoles. Les démonstrations de l'utilisation des contraceptifs y sont interdites. En gros, le gouvernement du pays adhère au principe d'abstinence comme au fondement de l'éducation sexuelle.
1: Merci beaucoup Ulysse pour ces informations et ces points importants et éclairés sur l'éducation à la sexualité. Dans un instant, nous allons laisser la parole à Prune qui va faire un zoom sur une action menée par Mon Petit Loup à Mayotte dans le but d'éduquer au consentement et aux violences.
3: On en a parlé, les VARS et en général l'éducation aux violences, c'est fondamental. Car si on n'en parle ni en famille ni à l'école, on n'en parle pas du tout. Et ça, ça n'aide pas à briser le tabou et protéger les victimes. Justement, ne pas en parler, c'est laisser les agresseurs agir en toute impunité. Mais il existe aussi des approches alternatives qui me semblent d'autant plus indispensables. Elles montrent qu'il y a de multiples manières de s'exprimer, de raconter, de comprendre. Par exemple, on en a parlé dans l'épisode 2, l'art permet de toucher un public plus large et de plus en plus jeune. Et je voulais faire un petit zoom sur ce que l'on fait avec Mon Petit Loup. Et oui, c'est le moment d'autopromo. Au fur et à mesure de nos interventions auprès des jeunes, on a compris que parler des violences sexuelles faites aux enfants, c'est vraiment compliqué. Le mot « sexuel » fait rire, le mot « violence » fait peur. Le sujet est tellement tabou qu'il est rare qu'on arrive à avoir de vrais échanges sincères avec les jeunes. Alors, on a créé les conférences chantées. En bref, on chante une chanson de la compilation Mon Petit Loup, on demande aux enfants comment ils l'interprètent, et souvent, ils ont plein de questions. Ça voudrait dire que passer par la musique permettrait à la fois de briser le lien vertical entre les jeunes et les intervenants et de créer le lien de confiance qui amène les enfants à se confier quant à leurs doutes et leurs questions, qui peuvent sembler tabous, et parfois même témoigner de violences subies. On parle d'une éducation alternative dans la dynamique de la libération de la parole. Pour que ce soit plus clair, je vais vous donner un exemple. On a une chanson de la compile qui s'appelle « Le monde est à moi ». Elle est super simple à apprendre et à chanter, et elle est très forte symboliquement, car ce sont de jeunes Maoris qui l'ont écrite lors d'un atelier d'écriture à Mayotte avec le groupe Minibus. Elle parle de consentement, du corps, de soi et des autres. Le refrain mélange chimaoré, la langue locale, et français. Lors de nos ateliers à Mayotte, les enfants sont hyper heureux et fiers d'apprendre que ce sont des jeunes de leur âge qui ont écrit cette chanson. Une chanson, vous vous rendez compte, c'est quand même hyper classe, surtout lorsque ça permet de parler pour la première fois des violences qu'on subit à la maison. Alors pour nous, ce sont des moments très émouvants. Car les enfants, pris en charge notamment par le village d'Eva, une association mahoraise, ils ne sont pas scolarisés. Donc bien entendu, ils n'ont pas de cours de maths et de français. Mais surtout, ils n'ont jamais entendu parler clairement de consentement, de la notion de violence, qu'elle soit physique, psychologique ou sexuelle. Passer par la musique, ça permet de mettre tout le monde sur le même pied d'égalité. Et souvent, de nombreux enfants se confient à nous à la fin des interventions. Alors, je vous fais écouter un enregistrement de « Le monde est à moi » que j'ai eu la chance de chanter avec des jeunes Maorais.
6: On va chanter « Le monde est à moi » de Minibus.

0: C'est fou, rien que de l'écouter, ça me ramène sur la plage où on l'a enregistré. Certes, certains parlaient à peine français, mais on le sait, la musique unit. Et le temps de la chanson, je sais pas comment l'expliquer, mais j'ai eu une bouffée d'espoir. Ce genre de moment où on se dit que malgré toute la noirceur du monde et toutes les violences que vivent ces enfants au quotidien, on est là, on chante pour un monde meilleur et on délie les langues sur ce sujet, tellement tabou qu'ils n'en ont jamais entendu parler. Et après avoir vu ça, je peux vous promettre que oui, l'éducation, c'est la clé.
1: Merci beaucoup Prune pour cette belle chronique et ton implication forte dans cette cause. C'est bientôt la fin de ce troisième petit podcast. Je vous retrouve juste après notre cher jingle sur les numéros d'urgence que vous connaissez bien. A tout de suite.
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3: 3018.
4: Appelle-le si tu es victime ou témoin du cyberharcèlement.
3: 15.
2: Appelle-le si tu as besoin d'aide en urgence.
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4: Appelle-le si tu as des idées noires.
1: Au revoir et merci Alice pour ton expertise. Merci aussi à notre chroniqueuse merci. Prune et chroniqueur Ulysse. Et merci à vous de nous avoir écoutés et d'être restés jusqu'au bout. On espère que cet épisode vous a permis de mieux comprendre la place de l'EVARS et son importance dans la lutte contre les violences sexuelles. Sensibiliser, prévenir, impacter et ouvrir les consciences dès le plus jeune âge permettra un impact positif dans la société. Si cet épisode vous a plu ou vous a touché, n'hésitez pas à le partager autour de vous et à nous retrouver sur nos réseaux sociaux pour suivre nos actions. On se retrouve très bientôt pour le dernier petit podcast de cette série qui abordera la prise en charge des mineurs victimes de violences sexuelles à la Réunion. À la semaine prochaine!

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Bonjour à tous et bienvenue dans la face cachée. Le principe de la face cachée est simple, je choisis un album qui a marqué ou pas l'histoire de la musique. Je ne vais pas vous inonder d'informations longues sur cet album car pendant une heure on va surtout faire un focus sur la musique et rien que la musique en écoutant de la musique. On va prendre les singles physiques extraits de cet album et les écouter dans l'ordre. On va donc découvrir les faces B parfois rares ou inédites ne figurant pas dans l'album de base. Découvrons donc la face cachée d'un nouvel album. Bonjour à tous et bienvenue pour un nouveau numéro de la face cachée. Vous l'entendez derrière moi, le saxophone est de sortie. On va partir en 1984 pour cet épisode avec Sade et l'album Diamond Life, leur premier. Cet album est vraiment le tout premier du groupe. Ils ont mis 6 semaines à l'enregistrer avant même de trouver un label. Sade a dit « On a investi de l'argent possiblement à perte, mais c'était ça ou ne pas faire d'album. On voulait faire un album. » Et bah fort est de constater qu'ils ont bien fait, hein, car le groupe est l'un des groupes les plus cultes de la musique, on va dire dans le monde entier, dans l'histoire de la musique. Sade, enfin moi c'est vraiment l'un de mes groupes préférés. Diamond Life, hein, c'est leur premier album. On retrouve voilà, la musique que l'on connaît de Sade. Ils n'ont pas eu beaucoup d'évolution musicale dans leur carrière et c'est tant mieux. Car c'est trop bien, c'est un album de smooth soul, de smooth jazz, beaucoup de styles un peu smooth et de la musique qui passe très bien, c'est vraiment cool. Et sur Wikipédia, on me dit même sophist-hip-hop. Je ne sais pas ce que c'est, j'irai me renseigner et vous dire ça plus tard. Dans la face cachée, vous savez, on écoute les albums, les singles, et le premier single, c'est Your Love is King, que vous entendez en fond derrière moi, hein, l'instrumental en bed. Il est sorti en février 84.

Ah, c'est un très joli moment, ça. C'était Love Affair with Life, une version live. Je vous promets, c'est du live, même si on n'entend pas le public. Je ne sais pas pourquoi ils ont fait une version live sans public pour être la face B. La face B, justement, du single Your Love is King. Ça, c'est dans la version américaine, anglaise et hollandaise du single. Je ne sais pas pourquoi, en France, dans la face B, ils ont mis Smooth Operator, qui sera un single et un tube que vous connaissez forcément, qui sera sorti un petit peu plus tard, mais on en parlera un peu plus tard dans l'émission. Là, c'était Your Love is King, premier single de Diamond Life, premier album de Shadé. Le deuxième single, il sort vraiment dans la foulée, il sort aux États-Unis en mai 84, peu de temps avant la sortie de l'album. C'est When I Am Going to Make a Living, et ils ont mis en face B, eh bien, Why Can't We Live Together et Should I Love You. Ils ont mis deux singles dans la face B, donc du coup on va s'écouter trois titres de Shadé tout de suite, extrait de Diamond Life dans la face cachée.

Et oui, c'est une vraie petite rareté ce titre-là qu'on vient d'écouter, car techniquement, il n'est jamais sorti en France en physique. C'est Should I Love You, c'est la deuxième B-side du single When I'm Going to Make a Living de Shadé Piste, qui n'est pas sur l'album Diamond Life, qui est le thème de cette face cachée. Et là, on passe déjà, et oui que le temps passe vite, au troisième single de cet album. C'est certainement la chanson la plus connue de l'album, voire même du groupe. Elle est sortie après la sortie de l'album. Nous sommes en fin août, début septembre, selon les territoires, 84, et ça a été vraiment un tube partout. Il s'est classé numéro 1 dans de très nombreux pays comme la France, le Royaume-Uni et les États-Unis. C'est Smooth Operator. Et on va avoir une version un peu rallongée, vous allez voir, puisque dans la version 12 pouces du vinyle, on a Smooth Operator qui est mis avec Snake Bite, qui est un peu une version extended de la chanson. On va s'écouter le maxi. Et en face B, ils nous ont mis Red Eye et Spirit, qui sont elles aussi des inédites. On va écouter de la bonne musique et vous allez peut-être découvrir de la bonne musique de Shadé dans la face cachée.

On s'est fait plaisir là, une instrumentale, une piste instrumentale groovy, c'était Red Eye et un titre qui n'est non moins groovy, Spirit. Deux inédits que vous avez découverts peut-être car ce sont les B-sides du single Smooth Operator qu'on a écouté en version XXL et c'est déjà le dernier single de cet album. Pour conclure presque cet épisode sur Diamond Life dans la face cachée, l'album culte de Shadé, nous sommes en septembre-octobre 84 avec Egon To Your Love, celui-là aussi vous le connaissez si vous aimez bien le groupe, hein, c'est l'un de leurs tubes. Qui a été couplé pour la B-side avec Cherry Pie, qui est pour le coup une piste que vous connaissez peut-être si vous avez déjà écouté l'album, car elle est dedans. Double hit, tout de suite.

Et oui, vous entendez le jingle de fin, c'est-à-dire qu'on approche de la fin de l'émission, mais qu'on n'a pas fini. C'est la petite bonus track, il nous reste un petit peu de temps. Allez, on se fait plaisir en s'écoutant à live. C'est Your Love is King, titre avec lequel on a démarré l'émission. C'était lors du Live Aid en 1985, juste après la sortie de l'album. On se quitte avec ça.

0: Cet épisode était consacré à l'album Diamond Life, premier album de Shadé, sorti chez nous en France le 16 juillet 1984. À très bientôt pour un nouvel album. Et ben voilà, grâce à cet épisode de La Face Cachée, vous en savez un peu plus sur un nouvel album. Les épisodes de cette émission sont disponibles en podcast sur radiocampus.fr, rubrique émission. Merci pour votre fidélité et à très vite.
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